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0: 4h passées de 7 minutes. Bonjour, bon réveil à toutes et à tous. Comment ça va en ce mardi 11 août 2026? J'espère que la semaine a bien démarré pour vous. Vous êtes toujours en forme pour attaquer cette nouvelle semaine, nouveau jour aujourd'hui. Hein, en tous les cas, bon courage à celles et ceux qui bossent comme tous les matins, ou pas en zut. Même ceux qui peuvent travailler, même ceux qui viennent les bouder, même ceux qui depuis hier peuvent travailler, puis moi au lit. Nous avons une pensée spéciale pour eux, un agent de sécurité, un personnel de la santé, de l'hôtellerie, l'aéroport, boutiquier, pompier, pompiste, un chauffeur, en fait, tout le monde qui déjà up en ce mardi matin. Merci d'être là, fidèle au poste pour votre prématinale préférée, Morning Breeze. Ben oui, c'est de 4h du matin à 6h tous les jours, du lundi au vendredi, avec vos chansons préférées, vos dédicaces, vos coucous, vos souhaits, enfin tout ce que vous voulez, vos rubriques, vos chroniques. Il y en a tout pour vous faire passer une belle matinée. Et bien justement, en parlant de rubriques, nous avons dans quelques secondes votre boost pour la route. Mais avant, je vous rappelle les deux numéros de téléphone. Comment faire pour nous joindre ce matin? C'est sur le 525-3884-404-402-8080.
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0: Chaque matin est un nouveau départ. Profitez-en pleinement. On démarre fort ce matin avec la voix de Christophe. Succès fou.

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0: Allez, on va écouter du George Benson à 98 du matin, Give Me the Night, et juste après, on va lire tous vos messages.
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1: 4h23, bonjour Nathan, une chanson de Michael Bublé. Home, oui, on dit souvent My Home Sweet Home. Oui, vous avez raison, Gilbert. Et oui, on a pu trouver le titre. Dans quelques instants, on va le caler. Alors, merci d'avance, excellente journée. C'est Gilbert, Taslima et Shania du côté de Sainte-Croix. Bonne journée à vous. Nous présents toujours dans la place Elvis et Revti du côté de Gébert ce matin. Bon mardi à vous tous. Ça, c'est Coraline de l'île Rodrigue. On salue tous nos amis Rodriguez au passage, hein, chaque matin, qui sont là, fidèles, qui écoutent nous. Un coucou à la famille Moutou-Virène, Ornella, Hugo, David, Jonathan et Chavina, Lidalesco. Ça, c'est Rico de la résidence Malherbe, à Cœur Pub, qui est avec nous. Tisa, plaisir de vous lire ce matin. Un coucou à maman Germaine, mes enfants, les petits-enfants, les belles-filles, mes amis de la radio. Merci, bonne journée à vous. Bonjour à Normaïol de Baie du Cap, Michel Jolicoeur de Riombelle, Tiffy du Monde Village, Dorothéol de Saint-Martin. C'est de la part de José de Souillac. Merci, bonne journée. On salue aussi Marilyn du côté de Poudre d'Or ce matin. Jane Arnin Salon du côté de Curpip qu'on salue aussi ce matin. On va poursuivre. Nous sommes en plein 1980, dans les années 80. Ah oui.

0: 1988, pour être plus précis, avec Rachid. Le titre hein, qui peut tuer ça à l'époque-là, comment lui dire hein. La fille aux cheveux bleus, on va écouter ça tout de suite. Bon mardi matin à vous, bon réveil, Morning Breeze, c'est maintenant.
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Allez, on continue. Elsa, pour vous ce matin, Jimmy Voyage, 4h32. Continuez à nous écrire, les amis.

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1: 4h36 du matin. Allez, à venir, Michael McDonald, Tracks of My Tears. Demis Roussos aussi, qui est dans la place ce matin. Quand c'est How Much I Love You, Sandra Mayotte, La Lumière dans la Case. Et suivi de Andrea Bocelli, accompagné de Céline Dion. Vous connaissez bien content Céline Dion de grand matin, The Prayer. Et n'oubliez pas, vers les 4h50 environ, ce sera la chronique Regard sur l'histoire avec Reza. Et Thierry Hazard aussi, Gloria Stéphane. Voilà ce qui vous attend, du moins. Ces dernières 30 minutes, un peu moins. Allez, on y va. Michael McDonald pour vous ce matin.

0: Andrea Bocelli et Céline Dion, The Prayer, 4h51 du matin. On y va tout de suite pour Regard sur l'Histoire.
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2: Chers auditeurs, bonjour. Je vous parle aujourd'hui d'une personnalité qui entame une carrière d'instituteur. Il va connaître le succès à travers le Sega. En fait, il donne ses lettres de noblesse à ce genre musical. Devenu une star nationale, il fait des tournées internationales et devient notre véritable ambassadeur culturel. Le Sega devient avec lui et son mentor Tifrère un art populaire. Je vous parle ce matin de Serge Lebras. Il naît à Rosil en 1930. Il connaît une période d'enfance et d'adolescence assez difficile. À 9 ans, il est orphelin de père. À 14 ans, il est obligé de quitter le collège en raison d'une épidémie de poliomyélite. Encore très jeune, Lebras travaille dans une usine de textile. Mais les dures épreuves ne sont pas finies pour lui. Un problème cardiaque le contraint à cesser toute activité pendant 3 mois. Peu de temps après, complètement guéri, Lebras s'engage dans l'armée britannique lors de la Seconde Guerre mondiale. Il sert en Égypte pendant 3 ans. De retour au pays, il s'essaie à plusieurs métiers avant de commencer une carrière d'instituteur en 1952 et ce jusqu'en 1969. Il fait ses débuts dans une école catholique à Olivia, un village non loin de Bel Air, au sud-est de l'île. Parallèlement, il a un répertoire de chansons festives en anglais qu'il chante lors des kermesses de village. Lebras obtient une bourse pour enseigner la musique aux jeunes écoliers. Il forme partie de l'orchestre de la police, dont le chef à l'époque est Philippe Haussan. Épaulé par ce dernier, il devient le premier chanteur civil de cet orchestre. Entre-temps, il compose aussi des Sega, mais la timidité l'empêche de chanter ses compositions en public. Une nouvelle fois, Philippe Haussan le convainc à le faire lors d'un concours Mr. Mauritius. Lebras rencontre un franc succès auprès du public. Le disquaire John Venpin est présent dans la salle et l'enregistre. À l'époque, le Sega est une musique encore assez mal vue. Avec Alphonse Ravaton, Serge Lebras va changer cette image négative qu'on se fait du Sega. 3 mois après sa performance de Madame Eugène, Serge Lebras entend ses chansons diffusées dans les tavernes de Port-Louis. Son Sega est entonné par tout le monde. Fort de ce succès, il en enchaîne d'autres avec Zarina, Maurice Mozolipei ou encore Marias Papadinas. Le Segatier reçoit de nombreuses récompenses, dont le National Awards en 2018 et la médaille de la ville de Beaubassin-Rosil en 2000. Malgré le succès, Serge Lebras mène une vie modeste jusqu'à la fin de sa vie. Le Segatier décède le 6 avril 2023 à l'âge de 92 ans.

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0: Bonjour à tous, il est 5h.
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0: Bienvenue dans la deuxième et dernière partie de Morning Breeze, toujours avec Nathan jusqu'à 6h. J'espère que ça va toujours. Bon courage à celles et ceux qui se préparent déjà pour le taf ce matin. Bah, il faut bien du courage, hein. Donc, tu ferais c'est la paix battée. Donc là, nous allons en dire. En tous les cas, prenez soin de vous, couvrez-vous bien. Voilà. Les chauffeurs, là, hein, faites très, très attention. Prudence sur nos routes ce matin. Aussi, il y a qui fait que lever, une fête de tidité, petit café, une remonte sous la couette, tranquille, ou pas, écoute-nous. Après, t'as allé un peu lever pas le travail. Peut-être que vous êtes en congé aussi, en ce mardi. Ben, profitez pleinement de votre journée. On continue, nous, en musique, jusqu'à 6 heures. Alors, qu'est-ce qu'il y a au menu durant cette dernière heure? Eh bien, dans quelques instants, ce sera Zané Bien, votre conseil du matin. Ce matin, on va parler sur le courage. Eh ben oui, oui, oui, bien bizarre. Hein, c'est super important. Voilà. Et pas que le courage, mais le courage d'avancer. Hein, deux choses différentes. Et aussi, vers les 5h20, ce sera La Tribune avec Jean-François Lecnin et La Pensée du jour, la rubrique agricole proposée par Faré. Et bien sûr, vos messages. D'ailleurs, on en profite pour dire bonjour à Ghislaine ce matin, qui fait un petit coucou à Raymond, à Jimmy, à Co. Et sans oublier Marie-Noël de Paix du Tombeau. Marie-Rosemonde, ça fait longtemps. J'espère que ça va bien. Petit Franck Michael. Bah, écoutez, j'ai calé ça pour demain matin. Ne vous inquiétez pas. Bon mardi. Gros bisous à vous. Merci d'être là. Marie-Noël, qu'on salue tout bas ce matin également. Margaret de Rosebel. Allez, on continue en musique. 1, 2, 3, c'est parti.
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5h05, c'est parti pour Zen et Bien. Dans la vie, il arrive que l'on attend le bon moment pour agir. Nous pensons qu'il faut être prêt à avoir toutes les réponses ou ne plus avoir peur. Pourtant, le courage ne consiste pas à ne jamais douter. Le courage, c'est avancer malgré les incertitudes. Chaque jour vous offre une nouvelle occasion de faire un pas en avant. Ce pas peut être petit, discret, presque invisible, mais il a de la valeur. Les grandes transformations commencent souvent par une décision simple, celle de continuer. Ne laissez pas les difficultés d'hier empêcher les possibilités d'aujourd'hui. Regardez devant vous avec confiance. Même lorsque le chemin semble long, chaque effort vous rapproche de la personne que vous êtes en train de devenir. Comme le dit cette citation, le courage ne rugit pas toujours. Parfois, il est simplement cette voix tranquille qui dit « Demain, je recommencerai ». Voilà votre conseil du matin. Je vous souhaite une journée remplie de courage, de sérénité et surtout de belles énergies. Voilà, c'était Zen et Bien. On va écouter cette fois-ci la voix de Clancy et Christopher Jerry. Le titre « Vivre ensemble ».

0: Dépêche Mode pour vous à 5h22. Enjoy the silence. On poursuit avec Christophe Willem, double jeu. Juste après, ce sera La Tribune.
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0: Regardez attentivement autour de vous. À force de courir après l'urgence, après les chiffres, après l'actualité, après les polémiques, qu'est-ce qui compte encore vraiment ? Dans le tourbillon de nos journées, dans le bruit ambiant des affaires, que nous reste-t-il ? N'avez-vous pas, vous aussi, cette sensation obsédante, persistante, tenace, que nous approchons parfois de la déraison, que nous courons après la performance, le chiffre, le matériel, en oubliant l'essentiel ? Dans la saturation des discours officiels, des mots usés et des promesses sans lendemain pour le collectif, pour la société, on entend souvent dire qu'il faut être pragmatique, raisonnable. Mais ce matin, j'ai envie de vous poser une question simple. Que serions-nous si nous étions privés d'émotions ? De vulgaires robots destinés à produire toujours plus ? Des machines prêtes à écraser l'autre pour une réussite clinquante qui s'effacera demain ? Est-ce vraiment ça notre idée de la vie ? Face à ce risque d'engourdissement, certains jugeront peut-être naïf de parler de culture, d'art ou de droit de rêver. Et pourtant, de Charles Darwin à Marie Curie, de Jacques Brel à Victor Hugo, ce sont les rêves et les émotions qui ont toujours donné à l'homme des ailes pour se réinventer. L'art n'est pas un luxe, ni une ligne budgétaire secondaire. C'est ce que nous avons de plus vrai. C'est ce qui transcende le temps et nous rappelle notre humanité commune. Alors que le quotidien cherche sans cesse à nous presser, prenons le temps de nous arrêter. Souvenons-nous que ce que nos technocrates, nos décideurs qualifient souvent d'inutile, la beauté, l'art, la poésie, le lien humain, offrent en réalité les seules vraies balises pour éclairer notre route. Ne nous en privons pas, parce que tout le reste passe, mais les émotions, elles, ne s'oublient jamais. Vive l'art, vive la culture, vive l'essentiel.
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2: On poursuit avec la voix de Lara Fabian, 5h28, Love by Grace, et juste après, ce sera les communiqués.

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1: The Love by Grace, signé Lara Fabian, 5h32. On y va tout de suite pour les avis d'obsèques. Nous prie d'annoncer le décès de Monsieur Mike Wilson Grandport, aussi connu sous le nom de Mundy. Il était âgé de 46 ans. Le convoi mortuaire quittera le domicile de sa mère, Madame Georgette Grandport, à la route royale à Roche-Noire, aujourd'hui à 9h, pour se rendre en l'église Notre-Dame de l'Assomption à Roche-Noire, et de là au cimetière de Poudre d'Or. Le décès de Madame Marie-Thérèse Albert, née Ekanasava Poulet, aussi connue sous le nom de Tiffy, âgée de 85 ans, le convoi mortuaire sortira de la chapelle ardente d'Eliensson Sabobassin aujourd'hui à 9h30 pour se rendre à l'église Saint-Mathieu à la Tourcanig, de là au cimetière de Saint-Georges à Petite-Rivière. Le décès de Mademoiselle Marie-Clémentine Spéville, aussi connue sous le nom de Yaya, âgée de 79 ans, le convoi mortuaire quittera le domicile de son neveu, M. Louis Stephen Frédéric Spéville, Gabriel Bouick Street, Le Cornu, aujourd'hui à 9h45, pour se rendre en l'église Père Laval à Sainte-Croix et de là au cimetière de Bois-Marchand. Le décès de M. Damanraj Patrou, aussi connu sous le nom de Souklal, âgé de 94 ans, le convoi mortuaire quittera son domicile au numéro 15 à Mahmoud Osman Piron à Vakwa, aujourd'hui à 10h15 pour se rendre au crématorium de Phoenix. Le décès de M. Lee Ting Tung, aussi connu sous le nom de Atung, âgé de 96 ans, le convoi mortuaire sortira de la chapelle ardente de Moura à Petite-Rivière, aujourd'hui à 10h45 pour se rendre au crématorium de Chebel. Le décès de Madame Marie Shelley Béguet,

Et aussi connu sous le nom de Shelley, âgé de 61 ans, le convoi mortuaire quittera sa résidence au bloc D14, NHDC à Zurich, à Piton, aujourd'hui à 11h, pour se rendre en la cathédrale Saint-Louis à Port-Louis et de là au cimetière de Saint-Georges à Cassis. Le décès de M. Michel Hortense Farron, décès de M. Michel Lorenz Farron, je vous redonne lecture de cet avis de décès. Le décès de M. Michel Lorenz Farron, décès de M. Michel Lorenz Farron, aussi connu sous le nom de Gébert, âgé de 85 ans. Le convoi mortuaire sortira de la chapelle ardente d'Elian Sons à Beaubassin, aujourd'hui à 11h, pour se rendre en l'église Père Laval à Sainte-Croix et de là au cimetière de Rochebois. Le décès de Mme Koulwanti Lekradge, décès de Mme Koulwanti Lekradge, Neba Boulal, aussi connue sous le nom de Koulwanti, âgée de 81 ans. Le convoi mortuaire quittera le domicile de son fils, M. Ramesh Lekradge, à Sangolette Road, à Sébastopol, aujourd'hui à 14h, pour se rendre à l'incinérateur de Beauchamp. Le décès de M. Bidessi Christopher Herson, décès de M. Bidessi Christopher Herson, aussi connu sous le nom de Herson, âgé de 25 ans, le convoi mortuaire quittera son domicile au numéro 5 à Balzac Street, Boismarchant, Pamplemousse, aujourd'hui à 14h30, pour se rendre en l'église, la chapelle, pour se rendre en la chapelle de Boismarchant et de là au cimetière de la localité. Le décès de M. Désiré Laval-Joachim, décès de M. Désiré Laval-Joachim, aussi connu sous le nom de Laval-Yenne, âgé de 60 ans. Le convoi mortuaire quittera le domicile de sa sœur, Mme Daniela Ga, au bloc A5 à la rue Channe, Rochebois, aujourd'hui à 15h, pour se rendre en l'église Notre-Dame de l'Assomption à Rochebois et de là au cimetière de Boismarchant-Terre Rouge. Le décès de Mme Marianne Sylvie Makunsing, décès de Mme Marianne Sylvie Makunsing, aussi connue sous le nom de Marraine, âgée de 89 ans. Le convoi mortuaire quittera le domicile de son fils, M. Clifford Bontemps, au numéro 14, Narada Street, à Cité-la-Cure, demain mercredi 12 août à 11h. Pour se rendre en l'église Sainte-Thérèse de l'Enfant Jésus à Cité-la-Cure et de là au cimetière de Saint-Georges-les-Salines. Et le décès de M. Georges Thomas, décès de M. Georges Thomas, aussi connu sous le nom de Georges, âgé de 76 ans, le convoi mortuaire sortira de la chapelle ardente d'Elian Sons à Beaubassin demain, mercredi 12 août à 11h, pour se rendre en l'église Notre-Dame du Rosaire à 4 bornes et de là au cimetière de Rochebois. Aux familles endeuillées, l'MBC présente ses plus vives sympathies.

Les nouvelles du temps présent. Communiqué de la météo pour Maurice et Mia à 4h30 ce matin. La situation générale. Notre région demeure sous l'influence d'alizés modérés et perturbés. Voyons à présent les prévisions pour les prochaines 24 heures. Beau temps ce matin. Mi-couvert à nuageux au cours de la journée et durant la nuit avec des pluies intermittentes, principalement sur la moitié est de l'île, au sud et sur le plateau central. Côté température, la maximale sera entre 21 et 24 degrés. Sur les terrains élevés, entre 26 et 29 degrés sur les régions côtières. Et la minimale sera entre 16 et 18 degrés sur le plateau central et entre 20 et 23 degrés sur les régions côtières. Et le vent soufflera de l'est-sud-est environ 20 km/h avec des pointes de 50 km/h. Mer forte au-delà des récifs avec des houles du secteur est de l'ordre de 3 mètres. Bien sûr, les sorties en haute mer, de même que dans les lagons de l'Est et du Sud, sont déconseillées. Toutefois, l'état de la mer dans les lagons de l'Est et du Sud s'améliorera graduellement au cours de l'après-midi. Les marées hautes à midi 56 et demain 0h12 et les marées basses à 6h21 et 18h44. Le lever du soleil est prévu dans moins d'une heure, 6h34, et le coucher ce soir à 17h55. La pression atmosphérique à 4h ce matin était de 1022 hectopascales.

0: direction Rodrigue. Communiqué mis à 4h30 également ce matin. La situation générale, quelques nuages venant de l'est traverseront l'île au cours de la journée. Mi-couvert en général, avec des averses occasionnelles. Côté température, la maximale sera entre 25 et 27 degrés et la minimale entre 19 et 21 degrés. Mer forte au-delà des récifs avec des houles du secteur est de l'ordre de 3,50 m. Éventuellement, les sorties en haute mer, de même que dans les lagons, sont déconseillées. Voyons à présent la pluviométrie durant ces dernières 24 heures. Alors, il n'a pas beaucoup plu à l'île Rodrigue durant ces dernières 24 heures. Poids de canon, par exemple, 1,5 mm, 0,3 mm à pleine corail et 1 mm seulement à patate Théophile. Les marées hautes à midi 21 et demain 0h19. Les marées basses à 6h04 et 18h13. Il fera jour à Rodrigue à 6h11 et le soleil ira se coucher à 17h33. Nous passons à Bilta PCR. Tout d'abord pour Maurice qui finira à 4h10, 0h10 grand matin. Nous guettons un petit coup situation la mer pendant les prochaines 24 heures. Bonnier grand matin, les temps pour plutôt bon. Après ça, pour une l'appli de temps en temps. Et divan, il peut souffler depuis l'est-sud-est, environ 20 km par heure avec bande pointe. Qui est capable d'atteindre quand même les 50 kilomètres par heure dans Lagon, l'Eno et Cloest. Eh bien, la mer est praticable. Lagon dans l'Est, dans les Cides et surtout en Déobrisant. Par contre, la mer n'est pas praticable. Il y a de la houle depuis secteur l'Est des 3 mètres en Déobrisant et bien de sortir en Déobrisant. Donc, aussi dans Van Lagon, dans l'Est et dans les Cides, l'île déconseillée toutefois à l'état de la mer dans Van Lagon, l'Est et dans les Cides pour améliorer pendant l'après-midi. Nous terminons avec Bilta PCR pour Rodrigue qui vient de tirer à zone du grand matin 4h15. L'étang, l'eau, la mer pour prochaine 24 heures, pour une année d'étil à pluie occasionnellement. Divan par contre pour souffler depuis l'est-sud-est, 25 à 35 km par heure avec bande rafale 60 km par heure. Dans Lagon, récandé au brisant, la mer n'est pas praticable. Et dans Ban Laoul, depuis secteur l'est, des 3,50 m en déobrisant. Et bande sortie en déobrisant avec dans Ban Lagon, lit déconseillé. Voilà, c'était les nouvelles du temps. Pour Maurice et Rodrigue, 5h42.
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0: Allez, quelques messages avant la pensée du jour. Nous avons qui ce matin ? Bonne journée, bon courage. C'est Jeannine de Sainte-Croix. Nous avons aussi Ania Padou. Bonjour, une chanson pour Sabia Modabakus qui peut fêter son anniversaire aujourd'hui. Et ensuite, nous avons Marie Rosemonde. Oui, elle est toujours là. Micheline, excellent mardi à vous tous. Joyeux anniversaire à ma cousine Marie-Lou de Boncœur de Beauvallon. Également à Giovanni et sa chérie Pascaline du côté de Texas. Arlette, Cholet, Mario, Jennifer, Adriana, Victoria et Chloé. Merci beaucoup, Micheline. Cholet qui est dans la place. Joyeux anniversaire à mon neveu Donovan et mon ami James, à tous mes vœux de bonheur, Ariel, Anne-Sophie, Valérie, Michel, Evelyne, Patrice, tout ce beau monde. Bien le bonjour, merci d'être là, Chalet, comme chaque matin, Manganzoli, Chifler Rose ce matin. Belle journée en ce mardi matin, merci beaucoup. Le message, malheureusement, n'est pas signé. N'oubliez surtout pas de signer votre message. Hein. Quentin Fouetouk Mangani, good morning. Gros coucou aux participants animateurs et award leaders du Youth Elite Club. C'est Fabrice du côté de Vacois. Et à mon frère Henri, ma belle-sœur Suzy, Marie-Josée Médon de Saint-Joseph. On y va tout de suite, les amis, pour la pensée du jour.
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doit se voir à la surface. Il n'y a pas de « au fond, c'est une bonne personne ». On ne cherche pas du pétrole. La bonté doit se voir à la surface. 5:45, c'était votre pensée du jour.

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1: Chers auditeurs et auditrices, bonjour. Moi, Adèle Shramdini, officier de Faré, ça se mène à vos causes le kiban pratique qui vous a fait à partir de la floraison des plantes de laitier. Qui m'a topic qui m'a couvert pendant la semaine. Hier, mon cause l'irrigation à partir de la floraison et aujourd'hui, m'a continuer avec fertilisation. Mon pas beau pendant la semaine, ma protection contre chauves-souris, identification et contrôle de maladies et insectes, récolte et post-récolte, comment on est capable de conserver les chi et ma préparation au capable de faire. Et dimanche, je vais vous faire un résumé si en cas ou pas écouter pendant la semaine, on est capable de rattraper. Nous avons un coup de fertilisation. À trois stages de développement fruits, mise en applique fertilisant. Et quand fruits commence à former, c'est-à-dire après la nouaison, et quand fruits est grossi, disons un mois après, et juste après récolte. Pour un plant litchi qui en a 4 à 5 ans, nous sommes capables de mettre 700 g de 13-13-22, aussi appelé 17 rapports. Pour un plant de 6 à 7 ans, nous mettre environ 1 kg 17 rapports. Pour un plant 8 à 9 ans, capable d'appliquer 1.25 kg 17 rapports. Si le plant là il a 10 ans en plus, vous capable de mettre jusqu'à 1.5 kg fertilisant. Pas oublier, 3 fois qu'il vous applique fertilisant. Troisième fertilisation, il ne faudrait pas vous faire lire trop tard, sinon l'année prochaine, le plant là capable de pas fleurir. Depuis la tendance, faire bougeon. C'est-à-dire, quand ça nous applique, ça fertilisant là. Quand on trouve la fin canopie de la plante été, ça veut dire la fin de branche et de feuilles, c'est de la même qui n'a tout de petites racines qui absorbent de l'eau et qui fertilisent. Fais un tranché tout autour de la plante et vous applique fertilisant, capable de recouvrir avec un peu la terre. Pas oublier, continuez à faire irrigation pareil comme vous expliquiez hier. Définitivement, s'il y en a suffisamment la pluie, ou pas besoin d'arroser. Quand nous avons besoin de place de filet contre chauves-souris et oiseaux, ça, demain, ou pas beau de ce sujet-là. 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Merci pour l'écoute et je vous retrouve vous demain matin.
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1: Bonjour, il est 6h.

0: Le flash avec Hachi Bachou. Bonjour Hachi.
1: Bonjour Sophie, bonjour à tous. Atma Shanto, négociateur de la Fédération des Travailleurs Unis, a entamé hier matin une grève de la faim. Il réclame une révision de l'Employees Relations Act et de la Workers' Rights Act, qu'il juge insuffisante pour protéger les travailleurs, notamment dans le secteur privé. Le syndicaliste dénonce également le manque de réaction des autorités face à une tentative de viol qui aurait eu lieu dans un hôtel de Belle.

0: ombre. Selon lui, une employée étrangère aurait quitté Maurice 3 jours après les faits. Après s'être vue proposer 150 000 roupies pour ne pas les dénoncer, l'établissement cité est l'Outrigger. Le ministre du Travail, Reza Youtim, doit rencontrer ce matin à 11h30 3 entreprises dénoncées par Atma Shanto, dont l'Outrigger. Le syndicaliste participera également à cette réunion. L'enquête se poursuit dans l'affaire du trafic allégué de 156 kilos de cannabis entre La Réunion et Maurice. Gulshan Govind a comparu hier devant le tribunal de Rivière-Noire pour la deuxième fois depuis son arrestation le 31 juillet. Deux accusations provisoires sont retenues contre lui. Complot en vue d'importer de la drogue et culture et possession de cannabis. Son avocat demande la radiation de la première charge, estimant qu'il n'existe aucun soupçon fondé. Il réclame la remise en liberté de son client. Gulshan Govind reste en détention policière jusqu'au 19 août. Deux ophtalmologues mauriciens établis au Royaume-Uni veulent mettre leur expertise au service des patients à Maurice. Le professeur Patrick Yuweman et la docteure Cynthia Yuweman ont rencontré hier le premier ministre, le docteur Navin Ramgoolam. Ils proposent de renforcer le dépistage du glaucome et des maladies des yeux liées au diabète avec l'aide des spécialistes de Cambridge, de Londres et de Singapour. L'intelligence artificielle pourrait aussi être utilisée pour détecter plus tôt ces maladies. 10 implants PreserFlow d'une valeur d'environ 1000 livres sterling chacun ont également été offerts pour traiter le glaucome. Mais selon le Premier ministre, le projet est freiné par des blocages administratifs au sein du ministère de la Santé. Il veut désormais accélérer sa mise en place. À l'étranger, un puissant séisme de magnitude 7,4 a frappé la Colombie hier. Son épicentre se trouvait près de San José del Palmar, dans l'ouest du pays, sur la côte pacifique. Une vingtaine de bâtiments se sont effondrés à Cali. Le gouvernement a ainsi décrété l'état d'urgence. Le bilan provisoire fait état de 111 morts et 87 blessés, tandis que plusieurs personnes pourraient encore être prises au piège sous les décombres. Ce qui nous amène à la fin de ce flash. Merci de l'avoir suivi. Je vous retrouve à 7h.
1: Merci beaucoup, Ashi. À venir les nouvelles du temps.
2: Bonjour à tous. Communiqué de la météo pour Maurice, la situation générale. Notre région demeure sous l'influence d'alizés modérés perturbés. Les prévisions pour les prochaines 24 heures. Beau temps tôt ce matin, mi-couvert à nuageux au cours de la journée et durant la nuit, avec des pluies intermittentes principalement sur la moitié est de l'île et aussi au sud et sur le plateau central. La température maximale en journée sera entre 21 et 24 degrés sur les hauts et entre 26 et 29 degrés sur les côtes. Ce soir, il fera entre 16 et 18 degrés sur le plateau central et entre 20 et 23 degrés sur les côtes. Le vent soufflera de l'est-sud-est à environ 20 km/h avec des pointes de 50 km/h. La mer sera forte de la des récifs avec des houles du secteur est de l'ordre de 3 mètres. Les sorties en haute mer, de même que dans les lagons de l'Est et du Sud, sont déconseillées. Toutefois, l'état de la mer dans les lagons de l'Est et du Sud s'améliorera graduellement au cours de l'après-midi. La marée sera haute à 12h56 et demain à 0h12. Marée basse ce matin à 6h21 et 18h44. Levée du soleil 6h34. Coucher à 17h55. Voyons le temps pour Rodrigue.
1: Oui, alors quelques nuages venant de l'Est traverseront l'île au cours de la journée. Mi-couvert en général avec des averses occasionnelles. La température maximale sera entre 25 et 27 degrés et la minimale entre 19 et 21 degrés. Alors le vent soufflera de l'Est, sud-est à environ 25 à 35 km/h avec des rafales de l'ordre de 60 km/h. La mer sera forte au-delà des récifs avec des houles du secteur Est de l'ordre de 3,50 m. Les sorties en haute mer sont donc déconseillé ainsi que dans les lagons. Marée haute à 12h21 et demain à 0h19. Elle sera basse à 6h04 et à 18h13. Levé du soleil pour Rodrigue dans quelques instants, alors à 6h11 pour se coucher à 17h33. Et on a des communiqués ce matin. Alors, les communiqués du Central Electricity Board qui avisent les abonnés de Saint-Paul résidant les régions et rues suivantes. Une partie de Route Royale Saint-Paul, Dunny Lane numéro 1, Dunny Lane 2 et les environs, que la fourniture d'énergie sera interrompue demain mercredi entre 8h30 et 16h. Les abonnés, cette fois-ci, habitant les régions suivantes, Grand Bay Gym, WW Authority, Reservoir Road et le Capitaine Grand Bay, ils sont avisés que la fourniture électrique sera interrompue aujourd'hui entre 9h et 15h. Et puis, les abonnés résidents, une partie de Highlands Rose.

0: Ils sont avisés que la fourniture d'énergie électrique sera interrompue aujourd'hui entre 14h et 17h. Ces fournitures qui seront rétablies sans préavis à l'achèvement des travaux. Le CEB s'excuse auprès de tous ceux affectés par ces coupures et les prie de bien vouloir prendre les dispositions nécessaires.
1: Merci Sophie, place à la musique. Aujourd'hui, on a calé pour vous en ce mardi du Alanis Morissette.

0: Days, c'est le titre d'Alanis Morissette. Bonjour.
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0: Bonjour Sophie.
2: Bonjour Patrice, bonjour à tous.
0: Bonjour Maurice, bonjour Rodrigue, bonjour le monde, bonjour l'équipe du matin avec Sam Amigan, Avi et Cathy Martin. Hein, pas mal, hein?
2: Oui.
0: L'équipe Diffé.
2: Oui.
0: Hein? Mais que fait vous parler? Oui, oui, oui. Mais pas être trop content, il y a une douce Sam Amigan, non?
2: Au contraire.
0: Ouais.
2: Oui.
0: Ouais, ouais, ouais.
2: Allez, j'ai fait un petit coucou au public. Bonjour.
0: On est mardi, il fait très froid, il a fait très froid hier.
2: Oui, la météo.
0: Et il fait froid encore aujourd'hui et ce soir il fait

0: entre 16 et 18 degrés sur les hauts. Donc, chers amis, munissez-vous de vos vêtements chauds.
1: Oui, des pulls, bonnets, des gants, tout ça qui est pipe.
0: Qui est pipe Midlands, ou manière Varquois, ou manière
1: Rosebel.
0: Maro Varquois, le Rosebel, là, où est-ce que descendre un petit guinda? Ben, nous allons gagner là.
1: Nous allons en attendre, reste Rosebel.
0: Rosebel fait moins froid qu'il Midlands.
1: Ah oui.
0: Ça, c'est sûr, qui a pipe, on va voir comme ça. Donc, voilà, chers amis, la matinale numéro 301. Et on est le mardi 11 août 2026, 223e jour de l'année. Et il nous reste 142 jours avant la fin de cette année. Au sommet de cette émission, Sophie, aujourd'hui,
1: alors,
0: on est mardi.
1: Alors, à 6h30, la question du jour, oui. L'horoscope du jour. Il y a 25 ans, jour pour jour, avec Reza Djlima Mohd.
0: Oui, deuxième partie.
1: Alors, parlons économie avec Amlesh Bakori. Mm-hmm. Les taux de change. On aura la tribune. Et puis, je ne sais pas si on va retrouver Mekrad.
0: Oui, on est mardi, mais comme il n'y a pas de course,
1: Ce samedi, d'accord.
0: Encore une fois, encore une trêve, parce que, comme on a si bien dit, pas assez de chevaux pour pouvoir courir les courses toutes les semaines jusqu'à la fin de cette saison. Je pense qu'à partir de la saison prochaine, le problème sera réglé.
1: Oui. Alors, on aura Tech Talk avec Méline Balou également. Mm-hmm. Et en dernière partie, l'interview de la matinale, regard sur l'histoire et la programmation télé et radio.
0: Oui, on a des cadeaux pour vous. On aura l'occasion d'en parler dans un moment, chers amis. On passe à l'éphéméride du jour. Aujourd'hui, c'est l'anniversaire de Joe Jackson. Rien, absolument rien à voir avec Michael et ses frères. Joe Jackson, lui, c'est un chanteur, auteur, compositeur. Britannique, il est connu pour ce morceau. Écoutez.

Ça s'appelle Stepping Out. C'est signé Joe Jackson, 72 ans aujourd'hui. Et puis, un grand acteur britannique, un grand acteur anglais, nous a quitté en 1994, un 11 août. Il s'appelle Peter Cushing. Lui, Peter Cushing, il est mal acteur, mais il était au Gately ou Gimpé. Il a joué notamment dans beaucoup de films d'horreur de l'époque. Il a joué le rôle de Frankenstein, de Van Helsing. Il a même joué dans Star Wars. Et il nous a quittés à 32 ans de cela. Et puis le chanteur, guitariste américain d'origine mexicaine, Trini Lopez, nous a quittés. C'était en 2020. Trini Lopez nous avait fait une version de ça. Écoutez.

0: Et ces chansons sont des chansons, vraiment des chansons d'ambiance. Trini Lopez, chers amis, aujourd'hui c'est la fête des...
1: Alors la fête des Claires et des Clara, c'est clair pour vous?
0: Oui, d'accord. Tout à fait, on a tout compris. Bonne fête à vous les Claires et les Clara. Allez, la musique revient avec Boulevard Désert aux côtés de LEJ. Ça s'appelle Emmène-moi, il est 6h14.

0: Du côté de l'île de la Réunion, pour nos amis réunionnais. Par contre, il y a une levée, puis écoute, nous bonnet un grand matin. Après, oui. Quand c'était réunionnais qui
1: Maurice. Ils sont Maurice aussi, ouais, ils adorent ça.
0: Et, non, et en plus, là, en août, ils sont tous en vacances à Maurice. C'est une base, puis près, plus beau mort, c'est plus eux de ça.
1: Aussi.
0: Ben oui, ben voilà. Coucou à nos amis de l'île de la Réunion, KVNN. Et à bout. Et on a des cadeaux pour vous.
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0: qui est une boisson pétillante.
1: Oui. Et puis, on a notre cadeau pour le quiz et pour le blind test.
0: Oui. On a 4 billets pour Rajasthan, c'est ça?
1: Oui.
0: Donc, qui se tiendra demain, ça commence demain, à partir
1: demain,
0: 10h et ce jusqu'à 21h au SVS ici à Pai. Et aussi un bon pour un repas offert par Jeans Little India, donc pour notre quiz et notre blind test, vous repartez avec ces 4 billets.
1: Donc, c'est jusqu'à dimanche, hein? Ouais. Ah oui, du 12 au 16.
0: Je pensais que c'était plus long.
1: Ah, 12 au 16.
0: Quelques jours seulement.
1: Ouais, deux jours.
0: Quelques jours.
1: Quelques jours, mercredi jusqu'à dimanche.
0: Quelques jours.
1: C'est quand même pas mal, hein.
0: Ouais.
1: Tu crois plus long, il y a rien de moins. Allez, on vous le disait, Trini Lopez nous a quitté un 11 août, c'était en 2020. Chers amis, on le connaît pour le tube If I Had a Hammer, repris par Claude François, hein, Si J'avais un marteau. Mais nous, on a choisi ce morceau aujourd'hui, Trini Lopez, La Bamba, chers amis, sur RM1.

0: 16, chers amis, avec la Bamba, un peu d'ambiance ce matin. La question du jour, signée Praneuf Biarry aujourd'hui. Peut-on faire de la musique avec un simple bidon de pétrole?
1: Oui.
0: Ah ben c'est une jerry can. T'as une tape ça, moi, au cas.
1: Marais, ce son, ça.
0: Champion du monde, son.

Peut-on faire de la musique avec un simple bidon de pétrole ? Eh bien oui, c'est l'histoire du silpan qui fête aujourd'hui sa journée mondiale. Cet instrument est né dans les rues de Trinité et Tobago dans les années 1930, alors que les descendants des esclaves africains luttaient dans un environnement colonial pour préserver leur culture d'origine à travers des manifestations telles que la musique à percussion. À l'origine, les batteurs de métal utilisaient des objets ménagers courants tels que des seaux, des poubelles et des bidons d'huile pour créer un ensemble improvisé d'instruments pendant les festivités du carnaval. Aujourd'hui, fabriqué le plus souvent à partir d'un ou plusieurs bidons de pétrole, le steel pan se joue à l'aide d'une paire de baguettes droites munies d'un embout en caoutchouc. En 1992, le Parlement de Trinité et Tobago l'a proclamé instrument national. C'est un instrument qui résonne bien au-delà des Caraïbes dans les orchestres scolaires par exemple, et même les salles de concert classiques. Certains pans comptent plus de 30 notes sur une seule surface bombée.

0: Ça, c'est The Second Voice, chers amis, s'appelle Let It Be.
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0: À venir, les nouvelles de sport, chers amis, avec Marine Résidu.
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2: Oui, bonjour Marine.
3: Bonjour Sophie, bonjour à tous. En kickboxing, relevez le défi des championnats du monde junior. Trois kickboxeurs mauriciens sont

0: prêts à se jeter dans l'arène, Maëlle Louise, Jaden Drake et Wayne Perrine. La compétition aura lieu du 18 au 27 septembre prochain en Italie. La préparation entamée depuis plusieurs mois déjà et ponctuée par des sorties internationales s'est intensifiée ces dernières semaines. Les tireurs sont en bonne forme, les séances sont quotidiennes, même si l'adversité sera rude, les podiums sont à la portée de nos tireurs. C'est ce que nous a précisé Judek Jeannot. Écoutez-le.
1: Quand un jeune gagne, victoire, ça donne beaucoup plus de confiance. Parce qu'il c'est un boxeur qui régulièrement je te côtoie un très bon boxeur. La dernière fois, nous côtoie un là, on est quand même un bon boxeur. Ben, nous voulons qu'il soit un très bon boxeur. Et mon cas, il y a qui n'est pas supérieur à qui nous a, loin de là. Et bien sûr, on attend les meilleurs de résultats possibles.
0: Médaillé d'argent en light contact lors de la Coupe du Monde en Turquie, Maëlle Louise, engagée chez les moins de 55 kilos, aborde cette échéance avec confiance. Écoutez-la.
2: Et qu'on peut en compétition, donc pour une préparation, le niveau est plus élevé qu'à Maurice ici. Donc on a plus de pratique pour qu'après on puisse aller beaucoup plus haut.
0: Côté masculin, notre médaillé de bronze à la Coupe du Monde, Wayne Perrine, chez les moins de 51 kilos, vise lui aussi une belle performance.
3: Mon ami, un peu mon pied, parce que mon pied est un peu lourd. Là, mon changement est bien progressé, des côtés au poing, au pied. J'espère avoir un bon résultat pour le championnat du monde junior. L'objectif reste toujours mon aide.
0: Pour rappel, les championnats du monde junior se dérouleront à Jesolo en Italie du 18 au 27 septembre prochain. En cyclisme, à seulement 18 ans, Tristan Hardy confirme les promesses placées en lui. Le Mauricien a remporté le Tour de la Réunion au terme d'une édition à rebondissement. Il devient le quatrième Mauricien à inscrire son nom au palmarès de l'épreuve. 8 ans après Christophe Laguenne et rejoint Gabriel Anazor, vainqueur en 1975, et Patrick Piatre, sacré en 1984. Derrière ce succès se trouve un coureur précoce et ambitieux déjà habitué à se mesurer au haut niveau, son portrait avec Ashley Citana.
4: À 18 ans, il a déjà tout d'un grand et le sacre réunionnais le prouve. Tristan Hardy, qui a grandi entre Maurice et l'Europe, a endossé le rôle de leader de la team Maurice avec naturel, ambition et réussite. Son terrain de jeu ne se limite plus aux routes mauriciennes. En France, avec Team 31 Specialized, il se confronte régulièrement à une concurrence internationale. Une expérience qui forge peu à peu son caractère. Et du caractère, il en a fallu à La Réunion. Maillot jaune dès le prologue, Hardy chute à 200 mètres de l'arrivée de la troisième étape et perd momentanément la tête du classement. Mais le jeune Mauricien ne lâche rien. Dès le lendemain, il reprend la tunique sur le contre-la-montre avant de faire la différence dans l'étape reine. Ce qui ressort de ce tour, sa capacité à encaisser, mais surtout à répondre. Champion d'Afrique junior du contre-la-montre en 2025, champion de Maurice U19 sur route et du chrono, Hardy collectionne déjà les signes d'un potentiel certain. À 18 ans, le meilleur reste à venir. Tristan Hardy ne veut pas seulement gagner à Maurice ou dans l'océan Indien. Son objectif est ailleurs, continuer à progresser, s'installer dans le cyclisme européen et un jour passer du statut d'espoir à celui de coureur professionnel.
0: En bref, crise à la FIFA, l'UEFA, la CONCACAF et l'AFC ont affiché hier leur front commun face à la FIFA et à son président Gianni Infantino dans une lettre ouverte. Les trois confédérations ont dénoncé les méthodes de l'instance mondiale. Après le projet avorté de création d'une société commerciale destinée notamment à vendre les parts de la Coupe du Monde, sans citer directement Infantino, Alexander Severin et ses homologues ont rappelé que le football, je cite, « n'appartient à aucun individu ni à aucune institution ». Fin de citation. Les trois confédérations réclament notamment qu'un tiers indépendant examine les récents événements. Et voilà, fin de cette page. À vous Sophie et Patrice.
5: Merci beaucoup Marine, qu'on va retrouver après le journal de 7h.
6: Thank you. Oui, Sophie, on a
5: 4 billets pour le Rajasthan. D'ailleurs, on a l'impression qu'on est déjà, on y est déjà, non?
6: Ouais.
5: Il faudra répondre à une question ce matin pour repartir avec 4 billets et un bon pour un repas offert chez Jane's Little India. Alors écoutez bien la question. Le Indian Mauritius Shopping avec le Rajasthan Works Limited aura lieu de quelle date? À quelle date?
6: Oui, on l'a répété, mais tous les jours on a voilà. dit ça. Hein. Donc de quelle date? Ouais.
5: Le Indian Mauritius Shopping avec le Rajasthan Works Limited débute quand? Et finira quand? Si vous avez la réponse, vous nous appelez 402 80 80 ou 52 53 84 84.
6: Ça, c'est Rachida. Ça s'appelle Yaraya. Et à venir, les avis d'obsèques.

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1: Nous prie d'annoncer le décès de Monsieur Mike Wilson Grandport. Monsieur Mike Wilson Grandport, aussi connu sous le nom de Mundé, âgé de 46 ans. Le convoi sortira de chez sa mère, Madame Georgette Grandport, à Route Royale, Roche-Noire, aujourd'hui à 9h, pour se rendre en église de Notre-Dame de l'Assomption, à Roche-Noire, et de là au cimetière de Poudre d'Or. Le décès de Madame Marie-Thérèse Albert. Madame Marie-Thérèse Albert, née Kanasava Poulet, aussi connue sous le nom de Tiffy, âgée de 85 ans, le convoi sortira de la chapelle ardente d'Eliensens à Beaubassin, aujourd'hui à 9h30, pour se rendre dans l'église de Saint-Mathieu, à la tour Koenig, et de là au cimetière de Saint-Georges à Petite-Rivière. Le décès de Mademoiselle Marie-Clémentine Spéville, Mademoiselle Marie-Clémentine Spéville, aussi connue sous le nom de Yaya, âgée de 79 ans, le convoi sortira de chez son neveu, Louis Stephen Frédéric Spéville, à Gabriel Bouick Street, le Cornu, aujourd'hui à 9h45, pour se rendre dans l'église du Père Laval à Sainte-Croix et de là au cimetière de Bois-Marchand. Le décès de Monsieur Damanraj Patrou, aussi connu sous le nom de Souklal, âgé de 94 ans. Le convoi sortira de son domicile au numéro 15, Mahmoud Osman Piron Street à Vakwa, aujourd'hui à 10h15, pour se rendre au crématoire de Phoenix. Le décès de Monsieur Li Tingteng, aussi connu sous le nom d'Atong, habitant rue Madame à Port-Louis, est âgé de 96 ans. Le convoi sortira de la chapelle ardente de Moura à Petite-Rivière, aujourd'hui à 10h45, pour se rendre au crématoire de Chebel. Le décès de Madame Marie-Shirley Béguet. Madame Marie-Shirley Béguet, âgée de 61 ans. Le convoi sortira de son domicile au numéro D14, NHDC à Zurich, Piton, aujourd'hui à 11h, pour se rendre à la cathédrale de Saint-Louis, à Port-Louis, et de là au cimetière de Saint-Georges, les Salines. Le décès de Monsieur Michel Lorenz Faron, aussi connu sous le nom de Gébert, âgé de 85 ans, le convoi sortira de la chapelle ardente d'Eliensens à Beaubassin, aujourd'hui à 11h, pour se rendre dans l'église du Père Laval à Sainte-Croix, et de là au cimetière de Rochebois. Le décès de Madame Kulwanti Lekraj, née Baboulal, âgée de 81 ans, le convoi sortira de chez ses fils Ramesh et Das Lekraj à Sangolet Road, Sébastopol, aujourd'hui à 14h pour se rendre à l'incinérateur de Beauchamp. Le décès de Monsieur Christopher Hudson Bidessi, âgé de 25 ans, le convoi sortira de son domicile le numéro 5 Balzac Street, Bois-Marchand, aujourd'hui à 14h30 pour se rendre en église, en la chapelle plutôt de Bois-Marchand, et de là au cimetière de Bois-Marchand. Le décès de Monsieur Désiré Laval Joachim, aussi connu sous le nom de Laval Yenne, âgé de 60 ans, le convoi sortira de chez sa sœur, Madame Daniela Ga, au numéro A5, rue Chand à Rochebois, aujourd'hui à

15 heures pour se rendre dans l'église de Notre-Dame de l'Assomption de Rochebois et de là au cimetière de Bonmarchand. Le décès de Madame Marianne Sylvie Makunsingh. Madame Marianne Sylvie Makunsingh, aussi connue sous le nom de Marraine, âgée de 89 ans. Le convoi sortira de chez son fils, M. Clifford Bontemps, au numéro 14, Narada Street, à Cité-la-Cure.

0: un plutôt à 11h, pour se rendre en l'église de Notre-Dame du Rosaire, à 4 bornes et de là, au cimetière de Rochebois. Nos sympathies aux familles endeuillées.
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0: cette version unplugged de Aha et Techonomy est juste extraordinaire, chers amis. Allez écouter encore une fois les paroles, vous allez voir que c'est une chanson extrêmement triste et nous on a l'habitude de danser dessus. Ben oui. Tout de suite l'horoscope. Oui, on débute avec les béliers, Sophie.
1: Alors, plus vous imaginerez votre futur, moins vous serez concentré. Essayez de garder un pied dans le présent.
0: Les taureaux.
1: Alors, attention, à force de ne faire aucun effort, vous risquez de perdre l'amour de votre vie.
0: Les gémeaux.
1: Un peu de temps seul, vous ferez le plus grand bien. Vous avez besoin de souffler.
0: Les cancers.
1: Alors, vous multiplierez les tentatives pour obtenir ce que vous voulez. Vous êtes déterminés.
0: Les lions.
1: Exprimez-vous en toute liberté, personne ne viendra vous contredire aujourd'hui.
0: Quoi dire sur les vierges ?
1: L'impartialité sera primordiale pour vous, vous veillerez à ce que chacun soit entendu.
0: Les balances !
1: Vos conseils seront objectifs et très appréciés, ce n'est pas une raison pour prendre la grosse tête.
0: Les scorpions ?
1: Alors vous pouvez compter sur vos amis pour vous donner le sourire, ils seront aussi

0: qui vous protégez.
1: Les Sagittaires.
0: Sentimentalement, tout va bien. Que vous soyez célibataire ou en couple, la situation vous convient parfaitement.
1: Les Capricornes.
0: N'hésitez pas à viser un peu plus haut. L'ambition n'est pas un gros mot, soyez audacieux.
1: Les Verseaux.
0: Revoir votre gestion du temps serait une bonne idée. Vous avez tout à y gagner.
1: Et les Poissons.
0: De nouveaux challenges pourraient s'inviter sur votre chemin. Pas de panique, vous êtes à la hauteur.
1: On a une nouveauté pour vous, c'est signé Léane. Le titre, Paisible rêve, écoutez.

0: Yes, Léane, la nouveauté, ça s'appelle Paisible Rêve. Dans 25 ans, jour pour jour, Reza Dulli Mohamed nous ramène en 2001 et nous raconte ce qui s'est passé. Alors, dans la une des journaux, il y avait...
1: Alors, l'administration publique, escroquerie et vidéoclub.
2: Le 11 août 2001, administration publique. Les Mauriciens pourront bientôt effectuer leurs démarches administratives sans bouger de chez eux. En effet, avec l'introduction de e-Maurice dès lundi prochain, il en sera terminé des va-et-vient incessants entre divers bureaux. Il est prévu que la majorité des transactions qui font perdre du temps devant des comptoirs ou derrière de longues files d'attente pourront être effectuées de chez soi. Par exemple, la police a déjà commencé à proposer sur son site web un formulaire de demande de permis de conduire. Escroquerie. Les jeunes seraient de plus en plus à l'aise avec l'informatique et cela poserait parfois de sérieux problèmes. En effet, trois adolescents âgés de 12, 15 et 16 ans respectivement ont été interpellés.

en possession de fausses coupures. Ils auraient alors incriminé un autre adolescent, lui âgé de 17 ans, et qui serait le concepteur de ces billets en question. Vidéoclub. Suite à la création de l'APSU, la brigade anti-piratage, les vidéoclubs se retrouvent dans une situation assez délicate, car en effet, cette nouvelle brigade serait appelée à confisquer les cassettes piratées. Alors que cette pratique était monnaie courante depuis longtemps, les propriétaires ont pour beaucoup montré leur mécontentement en fermant boutique. Ils se plaignent de la décision drastique prise par le ministère des Arts et de la Culture sans consulter toutes les parties concernées.

0: Mountain, chers amis, avec Baby I Love You, et pas de gagnant pour notre quiz, malheureusement. Et à venir, chers amis, le journal, suivi du journal Les Sports. Nous, on se retrouve juste après.
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2: Bon mardi, il est 7h.

0: Le journal avec Ashi Mathieu. Bonjour Ashi.
1: Bonjour Sophie, bonjour à tous.
0: Et les titres.
1: Grève de la faim d'Atma Shanto pour réclamer une meilleure protection des travailleurs. Le syndicaliste dénonce notamment une tentative de viol à l'hôtel Outrigger à Belle-Ombre. Le ministre du Travail Reza Youtim rencontre ce matin trois entreprises citées par Atma Shanto, dont l'Outrigger. Des spécialistes mauriciens basés au Royaume-Uni proposent leur aide pour mieux dépister et traiter le glaucome à Maurice. Des implants PreserFlow ont été offerts, mais selon le Premier ministre, des blocages administratifs au sein du ministère de la Santé retardent le projet. Plus de 1200 offres de logements sociaux ont été déjà acceptées et près de 300 familles ont reçu leurs clés. Au total, environ 2300 logements de la NSLD sont concernés sur 12 sites. Dans ce journal, des familles racontent leur longue attente avant de devenir enfin propriétaires. Rodrigue accueille une nouvelle formation d'Interpol sur l'analyse criminelle. 20 policiers y participeront après une première formation consacrée aux enquêtes maritimes en juillet dernier.

0: C'est à 11h30, 11h15 plutôt, hier matin, Katma Shanto, le négociateur de la Fédération des Travailleurs Unis, a entamé sa grève de la faim, réclamant une révision de l'Employees Relations Act et de la Workers' Rights Act. Pour le syndicaliste, les lois ne protègent pas suffisamment les travailleurs, surtout ceux du secteur privé. Il dénonçait hier la réticence de certains patrons à négocier avec les représentants syndicaux pour de meilleures conditions de travail pour les employés. Le gréviste évoque également le cas d'une tentative de viol dans un hôtel de Belombre et surtout l'inaction du ministère du Travail, pourtant saisi de l'affaire par le bureau du Premier ministre. Selon lui, Reza Youtim, qui a rendu visite à Atma Shanto dans l'après-midi, a révélé le nom de l'établissement. Il s'agit d'Outrigger. La victime, une étrangère qui était employée de cet hôtel, aurait quitté le pays 3 jours après les faits, d'après Atma Shanto. Il lui aurait été demandé de ne rien dénoncer en échange d'une compensation de 150 000 roupies. Atma Shanto, micro de Madvi Jagarnat.
1: Tout parlementaire et les ministres et le Premier ministre dans le Parlement, il recevra une protestation de la part de la FTU. Finalement, une tentative de viol qui est un travailleur, une récit escape, c'est-à-dire un viol qui tu peux commettre par un client de un hôtel, de une madame, qui est un enfant, qui est une étrangère, qui peut travailler dans cet hôtel-là, un beau jour, quand le client pour quitter, lui venir, lui propose madame-là, 100 dollars pour garder relation avec lui. Madame-là, elle résistait, elle récit sable dans la main, sa client-là, et elle finit sauver. Et il a témoin trouvé, il peut galoper dans le couloir et fin baiser en l'homme. La personne qui trouve madame là peut galoper. Jamais, je finis là, courage, poil, demande ce statement pour qu'il fasse l'enquête sur ce coup. Et moi, je fais une cause avec madame là. Et donc, vendredi, l'incident, samedi, dimanche, lundi, il prend avion. Mettez d'avion, je n'ai pas dénoncé et je peux donner 1.5 lakh. C'est comme ça que madame Lenne dit moi ça pour téléphone. Dis donc, Lenne là. Le ministre, Reza Outim, il a assumé sa responsabilité. Et jusqu'à aujourd'hui, personne n'est capable de lever les doigts, même de parlement.
0: Reza Youtim, qui, je vous l'ai dit, a rencontré le gréviste hier après-midi. Le ministre affirme avoir demandé à la municipalité de Port-Louis, Katma Shanto, et accès à l'électricité et aux toilettes sur le lieu où il mène sa grève. Il précise qu'il aura ce matin une rencontre à 11h30 avec 3 entreprises dénoncées par le négociateur syndical, dont Outrigger. Atma Shanto sera d'ailleurs lui aussi présent lors de cette réunion. Pranav Bihari.
2: Oui, mais il n'arrêtera pas encore sa grève. Reza Outim affirme de son côté avoir lui-même convoqué ses 3 employeurs. L'hôtel aurait dû porter plainte, selon le ministre.
3: Si il y a preuve que l'hôtel essaie de faire un cover-up ou bien acheter le silence de ce travailleur-là, il est extrêmement grave. Mais au-delà de qu'est-ce la police, il y a aussi une provision dans la loi qui dit qu'avant qu'un employeur termine un contrat, un travailleur étranger, et il est répatrié, il donne 20 jours de préavis à mon ministère. Et s'il n'est pas fait ça, il y a une offense, il est capable de gagner 25 000 roupies la manne et 2 ans prison.
2: Reza Outim reconnaît que certaines entreprises ne respectent pas les conditions de travail de leurs employés.
3: Mais malheureusement, il y a certaines entreprises, par excès de zèle, je peux comment dire, bloquent l'accès à syndicaliste et n'a pas de travailleur. Je peux aussi refuser d'un time off.
2: Il reconnaît aussi qu'il faut amender la loi.
3: Avant la fin de l'année, nous venons avec un projet de loi pour améliorer les conditions des bonnes travailleurs à travers un amendement au Workers' Rights Act et une amélioration dans les relations industrielles à travers un amendement au Employment Relations Act.
2: Les consultations pour revoir la législation ont déjà été entamées depuis l'année dernière avec les Assises du Travail. Reza Outim appelle à plus de considération pour les travailleurs, surtout ceux venus de l'étranger.
0: L'enquête se poursuit dans l'affaire de trafic allégué de 156 kilos de cannabis entre La Réunion et Maurice. Colchon Govind a comparu devant le tribunal de Rivière-Noire hier. C'était sa 2e comparution depuis son arrestation le 31 juillet dernier. On le rappelle, 2 accusations provisoires pèsent contre lui, mais son avocat a demandé la radiation de complot en vue d'importer de la drogue parce qu'il n'y aurait pas selon lui aucun soupçon fondé. Quant à la 2e charge de culture et de possession de cannabis, il a présenté une motion pour la remise en liberté de son client. Ruben Mourunga-Pilé est au micro de Pranav Bihari.
4: On a fait une demande pour radiation des charges concernant charges de conspiration, charges de complot pour la

0: importation de drogue à Maurice pour lack of reasonable suspicion.
1: Et quant à la tienne, l'autre accusation.
0: Sans si nos clients finissent sa défense et qu'ils m'ont fait mettre une motion pour sa remise en liberté, qui pourrait être débattue le 19 août.
2: Colchane Govin resterait donc en détention policière jusqu'au 19 août. Je vous le disais au sommaire, l'expertise de spécialistes mauriciens établis à l'étranger au service des patients à Maurice. Le professeur Patrick Uweman et la docteure Cynthia Uweman, deux ophtalmologues basés au Royaume-Uni, ont rencontré hier le premier ministre, le docteur Navin Ramgoolam. Ils proposent de mettre en place de nouveaux programmes de dépistage du glaucome et des maladies oculaires liées au diabète avec l'appui de spécialistes de Cambridge, de Londres et du Singapore National Eye Center. Le recours à l'intelligence artificielle est également envisagé et pour le traitement du glaucome, 10 implants PrisoFlow d'une valeur d'environ 1000 livres sterling chacun ont été offerts à Maurice. Mais selon le Premier ministre, cette initiative a jusqu'ici été freinée par des blocages administratifs. Le docteur Navin Ramgoolam veut désormais que les choses avancent. Les propos recueillis par Davy Krajkumar.
3: Je veux remercier tous les deux qui ont décidé de venir à Maurice against the odds. Qui fait me dire ça? Dis-moi de mettre bâton dans la roue ici dans Maurice pour ne pas rester faire ce que je veux te faire. Je veux des Mauriciens, des bouchers, qui ont aussi pour qu'ils ont un poste de gros poste consultancy dans l'Angleterre. Je ne veux pas prendre un sou pour venir à Maurice là. Je viens donner le temps de tirer pour Mauriciens. Mais dans le ministère de la Santé, tout le monde peut bloquer tout. Pour un piste. Peut-être par exemple, l'effet Diaoula. Là. Je veux déjà cause ça. Combien de monde est en dans Maurice? Nous connaissons. Right? Tout le monde, beaucoup de monde gagne glaucoma. Il a même un implant pour glaucoma qui coûte 1000 livres N. Il a même 100 cadeaux pour nous 10. Pas pérécifère. Parce qu'il y a un blocage. Il y a un système. Il y a une procédure, etc. C'est comme ça que vous gouvernez ce pays-là. C'est pourquoi vous voulez faire ça seulement qu'il vous faire là. Si le monde parle de travail, prends votre tête, allez, papa. Mais pas bloquer pour le pays. On a un besoin de remercier les autres qui ont décidé de venir à Maurice. Pas peut prendre soin de nous là. Pour aider Maurice. Mais nous avons un système de Maurice qui est bloqué. Parce que nous croyons contre nous-mêmes. Voilà la situation. Donc pour moi, c'est très positif.
2: Autre titre de cette édition, le ministère du Logement et des Terres annonce une accélération dans la livraison des logements sociaux à travers le pays. Au 31 juillet, environ 2300 logements de la New Social Living Development répartis sur 12 sites étaient à différents stades d'attribution et de livraison. Plus de 1200 offres ont déjà été acceptées et près de 300 familles ont reçu leurs clés. Du côté de la NHTC, 185 logements sont concernés par 5 projets. Plus de 260 autres sont encore au stade de réalisation et de sélection des bénéficiaires. Mais derrière ces chiffres, il y a surtout des familles qui attendent leur logement depuis des années, des mères célibataires ou encore des parents qui travaillent pour offrir un toit à leurs enfants. Un reportage signé Jenny Yalapa.
4: À Maurice, plusieurs familles attendent encore de pouvoir franchir cette étape, celle de devenir propriétaire de leur logement. Parmi elles, Carole Salomon, 28 ans. Pour Carole, mère célibataire de deux enfants, l'accession à un logement représente bien plus qu'une simple acquisition.
5: Je prends mon maman et mon papa et que mes deux enfants, nous restons ensemble. Et je dis quand tu veux me donner la case qui pour une propriété, ça me fait plaisir. Ça. Ou capable de poser la tête sur un loyer ou de oui, je peux dormir. Puis la personne qui peut me faire pour la main pour me tout déhausser.
4: Une histoire qui rappelle celle de nombreuses autres familles. Reshma Ganesh, elle aussi, a connu des années difficiles. Divorcée et mère célibataire, elle attendait ses clés depuis 13 ans. 13 années d'attente avec des épreuves à surmonter.
6: Après 18 ans, moi, j'ai été séparée de tout, ni d'une autre madame. Là, moi, je reste avec mon garçon dans la casa même. C'est vraiment, je fais tout possible pour quitter la casa. Je passe dans beaucoup de problèmes, beaucoup de difficultés, dans la fin de passer. Quand même, si bon Dieu, je reste dans la casa, c'est important. Je reste moi avec mon garçon, c'est mon Dieu. Comment dire, je reste dans le paradis, comme ça, mon Dieu.
4: Et puis, il y a les familles qui voient dans ce logement une manière de protéger leur avenir. Mohamed Nazir Nazourali voulait coûte que coûte offrir à ses proches cette sécurité, celle d'avoir un toit.
7: Si à côté, si Baba, à côté de moi, il y a un peu trop tight pour qu'il, comment dire, on peut couiller dans une seule place, on peut repasser linge, car on peut passer un enfant des gens, il y a une certaine hauteur, quand il y a même un difficile, quand il y a des impléguées,

0: Quand brûler ou quand pécuit ou bien les deux, il tape un coup de boule ou quand tout est fait, quand bien le lit tombé. Mais là, on sentit 100% plus parents encore, on a une responsabilité, on a une petite maison et puis on a des enfants, surtout, on peut grandir dans une atmosphère correcte.
1: Pour ces familles, ces logements ne représentent donc pas uniquement une construction, ils représentent une stabilité pour les enfants, un soulagement pour les parents et pour certains, la fin d'une longue attente. Car derrière chaque porte qui s'ouvre, il y a une histoire et parfois simplement le bonheur de pouvoir enfin dire « ici, c'est chez nous ».
2: Je vous le disais, une formation en analyse criminelle se tiendra à Rodrigue du 31 août au 4 septembre prochain. Dispensée par Interpol, elle réunira 20 policiers. Il s'agira de la deuxième formation organisée par Interpol à Rodrigue cette année. Du 6 au 10 juillet dernier, l'organisation y a pour la première fois animé une formation consacrée aux enquêtes maritimes. Ce dans le cadre du projet Safe Seas for Africa and Port Security financé par l'Union européenne. Deux officiers du renseignement criminel d'Interpol appuyés par des membres du Bureau central national d'Interpol ont assuré cette formation. 20 participants, dont 14 policiers rodriguais, y ont pris part. Par ailleurs, depuis août 2025, Rodrigue bénéficie d'un accès direct 24 heures sur 24 à la base de données d'Interpol, permettant un échange plutôt rapide d'informations cruciales. Ce qui nous amène à la fin de ce journal. Merci de l'avoir suivi. 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
4: Bonjour à tous. En kickboxing, relevez les défis des championnats du monde junior. Trois kickboxeurs mauriciens sont prêts à se jeter dans l'arène. Maël Louise, Jaden Drac et Wayne Perrine. La compétition aura lieu du 18 au 27 septembre prochain en Italie. La préparation entamée depuis plusieurs mois déjà est ponctuée par des sorties internationales s'est intensifiée ces dernières semaines. Les tireurs sont en bonne forme, les séances sont quotidiennes. Même si l'adversité sera rude, les podiums sont à la portée de nos tireurs. C'est ce que nous a précisé Judek Janot. Écoutez-le.
5: Quand un jeune gagne, victoire, ça nous donne beaucoup plus de confiance. Parce que c'est un boxeur qui, régulièrement, je côtoie un très bon boxeur. La dernière fois, nous côtoie un très bon boxeur. On est quand même un bon boxeur. Nous sommes qui sont un très bon boxeur. Et mon cas, il y a eu qui n'est pas supérieur qui nous a, loin de là. Et bien sûr, on attend les meilleurs de résultats possibles.
4: Médaillé d'argent en line contact lors de la Coupe du Monde en Turquie, mais lui est engagé chez les moins de 55 kilos à bord de cette échéance avec confiance. Écoutez-la.
6: Et qu'on part en compétition, donc pour une préparation, le niveau est plus élevé qu'à Maurice ici. Donc on a plus de pratique pour qu'après on puisse aller beaucoup plus haut.
4: Côté masculin, notre médaillé de bronze à la Coupe du Monde, Wayne Perrine, chez les moins de 51 kilos, vise lui aussi une belle performance.
7: Mon ami, un peu mon pied, parce que mon pied est un peu lourd. Là, mon changement est bien progressé, des côtés au poing, au pied. J'espère vraiment un bon résultat pour le championnat du monde junior. L'objectif reste toujours un aide.
4: Pour rappel, les championnats du monde junior se dérouleront à Jesolo en Italie du 18 au 27 septembre prochain. En cyclisme, à seulement 18 ans, Tristan Hardy confirme les promesses placées en lui. Le Mauricien a remporté le Tour de la Réunion au terme d'une édition à rebondissement. Il devient le quatrième Mauricien à inscrire son nom au palmarès de l'épreuve. 8 ans après Christophe Lagan, il rejoint Gabriel Anazor, vainqueur en 1975, et Patrick Piat, consacré en 1984. Derrière ce succès se trouve un coureur précoce et ambitieux, déjà habitué à se mesurer au plus haut niveau. Son portrait avec Ashley Sitana.
8: À 18 ans, il a déjà tout d'un grand, et le sacre réunionnais le prouve. Tristan Hardy, qui a grandi entre Maurice et l'Europe, a endossé le rôle de leader de la team Maurice avec naturel, ambition et réussite. Son terrain de jeu ne se limite plus aux routes mauriciennes. En France, avec Team 31 Specialized, il se confronte régulièrement à une concurrence internationale. Une expérience qui forge peu à peu son caractère. Et du caractère, il en a fallu à la Réunion. Maillot jaune dès le prologue, Hardy chute à 200 mètres de l'arrivée de la troisième étape et perd momentanément la tête du classement. Mais le jeune Mauricien ne lâche rien. Dès le lendemain, il reprend la tunique sur le contre-la-montre avant de faire la différence dans l'étape reine.

0: Ce qui ressort de ce tour, sa capacité à encaisser, mais surtout à répondre. Champion d'Afrique junior du contre-la-montre en 2025, champion de Maurice U19 sur route et du chrono, Hardy collectionne déjà les signes d'un potentiel certain. À 18 ans, le meilleur reste à venir. Tristan Hardy ne veut pas seulement gagner à Maurice ou dans l'océan Indien. Son objectif est ailleurs, continuer à progresser, s'installer dans le cyclisme européen et un jour passer du statut d'espoir à celui de coureur professionnel.
1: Et en cette période de vacances du deuxième trimestre scolaire, le ministère de la Jeunesse et des Sports et le MSI proposent aux jeunes à travers l'île plusieurs activités ludiques et enrichissantes. À Baie-du-Tombeau, sur la plage Le Goulet, une journée placée sous le signe du partage et de la découverte, l'objectif, permettre aux jeunes de profiter pleinement de cette période de vacances. Écoutons Ananda Valaidon, responsable du projet Spécial Vacances.
2: L'objectif principal des spéciales vacances, c'est d'une bande jeune qui est en vacances, est l'occasion pour un petit peu couper avec le monde académique et participer d'une bonne activité saine qui a gardé loin avec un fléau qui peut affecter la société.
1: À noter que la prochaine activité se tiendra jeudi à Kongoma, Montagne Longue et Pont Naturel, entre autres, avec une journée de randonnée. En bref, crise à la FIFA, l'UEFA, la CONCACAF et l'AFC ont affiché hier leur front commun face à la FIFA et son président Gianni Infantino. Dans une lettre ouverte, les trois confédérations ont dénoncé les méthodes de l'instance mondiale après le projet avorté de création d'une société commerciale destinée notamment à vendre des parts de la Coupe du Monde. Sans citer directement Infantino, Alexander Severin et ses homologues ont rappelé que le football, je cite, « n'appartient à aucun individu ni à aucune institution ». Fin de citation. Les trois confédérations réclament notamment qu'un tiers indépendant examine les récents événements. En du nouveau pourrait bientôt intervenir à Liverpool. Fenway Sports Group, propriétaire majoritaire des Reds depuis 2010, pourrait accueillir de nouveaux investisseurs. Selon Sky News, un consortium dirigé par Amit Bhartia serait sur le point de racheter environ un tiers du capital du club. Parmi les investisseurs annoncés figurent notamment Jeff Bezos, fondateur d'Amazon, et Eduardo Saverin, cofondateur de Facebook. L'opération pourrait valoriser Liverpool à environ 6 milliards de dollars. Toujours avec l'équipe de l'Angleterre, c'est désormais officiel. Ronaldo Araujo passera la saison à Liverpool. Hier soir, le club anglais a confirmé l'arrivée du défenseur central en provenance du FC Barcelone. L'international uruguayen est prêté avec une option d'achat fixée à 55 millions d'euros. Les Reds prendront également en charge l'intégralité de son salaire. Et voilà, fin de cette page de sport. 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

0: Ça, c'est Marguerite, chers amis. Ça s'appelle Les filles, les meufs à venir, les nouvelles du temps.
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0: En attendant notre prévisionniste, on va faire les communiqués, Sophie.
3: Oui, alors un communiqué du Central Electricity Board qui avise les abonnés de Chebec, habitants dans les environs de résidence Chebec, centre municipal Saint-Gaëtan-Duval, résidence Lotus, WMA Chebec et les environs, que la fourniture d'énergie sera interrompue entre 8h30 et 15h30 aujourd'hui mardi, le 11 août, en raison des travaux qui seront effectués sur le réseau. Cette fourniture qui sera rétablie sans préavis à l'achèvement des travaux. Le CEB s'excuse auprès de tous ceux affectés par cette coupure. Et là, on doit voir le prévisionniste ce matin, Monsieur Mounir Chamtali, bonjour.
4: Oui, bonjour, bonjour à tous.
3: Oui, allez-y pour les nouvelles pour aujourd'hui.
4: Effectivement, donc, c'est un vent modéré, toujours qui peut persister sur l'île. Et c'est bien analysé plutôt au PSUB aussi. Donc, c'est un nuage qui peut venir du secteur est, de temps en temps, qui peut influencer le temps. Donc, ce sera un petit peu de pluie pour aujourd'hui aussi. Surtout sur la partie est de l'île, au sud et sur le plateau central. En termes de température, la maximale pour entre 21 et 24 degrés Celsius. L'eau terrains élevés et entre 26 et 29 degrés Celsius le bas de région côtière, un minimal pour entre 16 et 18 degrés Celsius sur le plateau central et entre 20 et 23 degrés Celsius le bas de région côtière. Le vent peut souffler de l'est-sud-est environ 20 km par heure avec une pointe de 50 km par heure. Du côté de la mer, alors la mer est mauvaise, la bande la houle du secteur est de l'eau de 3 mètres en déhorizant. Donc, pour sortir en haute mer est déconseillé. Une bonne sortie de la bande lagon de l'est et du sud aussi qui est déconseillée. Mais toutefois, la mer de Savane Lagon, là, il faut améliorer graduellement au cours de l'après-midi aujourd'hui. Et du côté de Rodrigue maintenant, alors à Rodrigue, ce sera quelques nuages qui traverseront l'île de temps en temps. Donc, ce sera des averses occasionnelles pour les prochaines 24 heures. La température maximale à Rodrigue pour entre 25 et 27 degrés Celsius et la minimale pour entre 19 et 21 degrés Celsius. Le vent peut souffler de l'est-sud-est de 25 à 35 km par heure en moyenne avec une rafale de l'ordre de 60 km par heure. Et la mer à Rodrigue qui est mauvaise.

0: respect aussi avec Van La Houle du secteur Est, toujours de l'autre de 3,50 m là-bas. Donc Van Sorcier en Haute-Mai et aussi de Van Lagon à Rodrigue, dit déconseillé. Et du côté d'Agalega maintenant pour terminer. Agalega, il y a quelques nuances qui peuvent venir du sud-est qui peuvent traverser de temps en temps. Donc Agalega aussi, pour les prochaines 24 heures, ce sera des averses occasionnelles. En termes de température, la maximale pour environ 30 degrés Celsius et la minimale pour environ 24 degrés Celsius. Le vent peut souffler du sud-est, environ 30 km par heure. Et la mer à Galega qui est mauvaise aussi, avec une vague de l'eau de 2,50 m. Donc un sortie en mer qui est déconseillé aussi à Galega. Donc voilà un petit peu en ce qui concerne le temps. Merci et bonne journée à tous.
1: Merci beaucoup, très bonne journée à vous également.
2: Oui, on parlait économie avec notre ami Kamlesh Bakori. Aujourd'hui, Kamlesh nous parle des grands chantiers.
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5: Bonjour. Ce mardi 11 août, le ministère des Services financiers et de la planification économique présente aux parlementaires une ébauche de la vision 2050, une feuille de route qui montre les étapes de transformation pour que Maurice atteigne le statut de pays développé. À partir de cette semaine, sécheresse prolongée, la Central Water Authority a annoncé de nouvelles restrictions quant à l'utilisation de l'eau potable. Pour une petite économie avec de grandes ambitions, telles que décrites dans la vision 2050, une amélioration drastique de notre système de collecte et distribution d'eau est nécessaire. Notre ambition en l'an 2050 est que Maurice soit en mesure de mettre en place un système où l'eau est une ressource stratégique, où la fourniture est diversifiée, où l'accès est équitable. En termes chiffrés, les pertes de la distribution d'eau devraient passer de 60% à 30%. Chaque famille mauricienne devrait avoir un réservoir. La consommation par tête d'habitant devrait chuter de quelque 30%, c'est-à-dire minimiser les gaspillages. De plus, le gouvernement est appelé à améliorer les capacités de stockage à travers le pays. Le recyclage et l'utilisation d'eau usée pour l'agriculture seraient tout aussi essentiels pour réduire la pression sur le réseau de distribution. En bref, l'effort est collectif.
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ça c'est Angélique Kidjo et Fali Ipupa, chers amis, s'appelle Nadi Balance. Ça c'est un bon son qui nous vient directement de notre continent, de l'Afrique, chers amis. Notre blind test c'est maintenant, il faut identifier un morceau, écoutez ça.

0: nom de la chanteuse. Ouais, au titre de la chanson. Bon,
1: oui,
0: on va partir avec
1: Justin. Donc voilà, Works Limited. On rappelle que ça va débuter à partir de demain, pour découvrir justement des produits. Qu'est-ce qu'on a là-bas hein, en fait?
0: On a tout. Vous qui
1: électroménager, des meubles, des tapis indiens, des sacs.
0: Vous étiez parti animé la dernière fois.
1: Oui, des serviettes, c'était l'année dernière.
0: Tout pour la maison
1: y a
0: aussi.
1: Tout. Et ça tombe bien bah, parce qu'on est à quelques mois avant les fêtes de fin d'année. Mm-hmm. Donc, on vous offre ce matin 8 billets et 2 bons pour un repas offert par Jane's Little India. Ou le nom de l'artiste ou le titre.
0: Voilà. 402-80-80 ou sinon par message WhatsApp 52-53-84-84. On écoute la tribune de Jean-François Lettnin.

Nous n'avons jamais eu autant d'amis. Sur WhatsApp, Facebook, Instagram, TikTok, nous les accumulons par milliers. De tous les âges, de toutes les tailles, de tous les milieux. Et souvent, des quatre coins du monde. Nous n'avons jamais eu autant d'amis et paradoxalement, si peu de confidents. Jamais l'humanité n'a disposé d'un tel arsenal technologique pour abolir les distances. Et pourtant, une étrange sensation d'isolement n'a cessé de ramper dans nos vies. C'est le grand paradoxe de notre époque. Nous sommes hyper connectés, mais profondément déconnectés. Du matin au soir, nous naviguons dans un océan de signaux. Nous aimons, nous partageons, nous commentons à la vitesse de l'éclair. Nos téléphones vibrent au rythme d'un flux ininterrompu d'informations et de notifications. Mais dans cette frénésie de contacts virtuels, qu'est-ce qui subsiste réellement de la rencontre ? Nous échangeons des données, des émojis, des bribes de phrases dictées par l'urgence, mais nous ne nous parlons plus. L'écoute, la vraie, celle qui exige du temps, du silence et de l'attention, est devenue un luxe en voie d'extinction. Le piège des réseaux modernes est subtil. Il nous donne l'illusion d'une communauté universelle tout en exacerbant notre solitude. Derrière nos écrans, nous mettons en scène nos existences, si possible parfaites, cherchant la validation d'algorithmes plutôt que la chaleur d'un regard. On accumule les contacts comme des trophées, oubliant que la complicité ne se mesure pas en nombre d'années. À force de vouloir être partout à la fois, nous finissons par être nulle part. Et surtout, totalement absents parfois pour ceux qui nous entourent. Cette course aux likes et aux emojis a un coût invisible, l'appauvrissement du lien humain. Le dialogue authentique suppose d'accepter la lenteur, les silences, parfois même la contradiction. Or, l'interface numérique lisse tout, filtre tout et nous enferme dans des bulles de certitude confortables où l'autre n'est plus qu'un reflet sur un écran tactile. Il ne s'agit pas de diaboliser l'outil, mais de reprendre les commandes. La technologie doit être un pont, pas une barrière. Si nous voulons sauver notre humanité de l'anesthésie numérique, il est temps de lever les yeux, de ranger nos écrans. Acceptons de rater quelques notifications pour réussir une conversation et redécouvrons le goût du monde réel. Car au bout du compte, aucune connexion haut débit ne remplacera jamais la vibration d'une voix ou la profondeur d'un silence partagé.

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Faut pas t'y attendre ça, chers amis. On part pas au Champ de Mars aujourd'hui. Oui. La piste, la petite piste, la piste d'entraînement est impraticable pour ce matin. Donc pas de

0: dernier virage avec mes crades aujourd'hui. On le prendra sûrement vendredi, comme bien sûr, il n'y a pas de course aussi cette semaine, ce samedi. Donc les entraîneurs ont décidé de ramener un peu leurs chevaux. On aura le taux de change avec vous, Sophie. Et puis, dans la foulée, on aura du Joe Jackson. Restez branchés.
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3: Le taux indicatif de vente pour l'euro aujourd'hui à 55 roupies 9 sous, la livre sterling à 64 roupies 32 sous, le dollar américain à 47 roupies et 70 sous, le rand sud-africain, alors le taux indicatif de vente à 3 roupies 16 sous et le dollar canadien à 36 roupies et 21 sous.
0: Merci Sophie. Joe Jackson, rien à voir avec Michael ou avec la famille Jackson américaine. Lui, il est britannique, il fête aujourd'hui ses 72 ans, on le connaît pour ce morceau sorti dans les années 80. Ça s'appelle Stepping Out, Joe Jackson, et sur RMA.

0: Jason et à venir, chers amis, en Tech Talk, Méline Balou nous parle, Sophie, de ce matin.
1: Oui, des textes de l'intelligence artificielle. Mieux noté que ceux des humains. Ben pourquoi ça ne nous étonne pas,
0: hein? Moi, plus rien ne m'étonne. Les robots vont prendre le monde dans quelques temps et puis nous, on deviendra des esclaves.

0: de superlatifs, ponctuation peu naturelle, et pourtant, seriez-vous vraiment capable d'identifier un texte généré par une intelligence artificielle? Une étude publiée dans une revue américaine spécialisée apporte une réponse surprenante. Des chercheurs de l'université Villanova ont demandé à 1682 adultes de noter des histoires fictives. La moitié était écrite par des humains, sélectionnés dans un journal littéraire réputé. L'autre moitié avait été générée par une intelligence artificielle. Les participants ont été informés dès le départ de l'origine de chaque texte. Mais dans la moitié des cas, cette information était fausse. Les chercheurs ont observé un biais attendu. Les participants trouvaient les histoires plus captivantes et de meilleure qualité lorsqu'ils les croyaient écrites par un humain, quelle que soit leur véritable origine. Mais la moyenne des notes révèle un effet inverse. Les histoires générées par l'intelligence artificielle ont obtenu une note de qualité de 1,54 contre 0,97 pour les histoires écrites par des humains. Pour le caractère captivant, 1,42 contre 1,0. Autrement dit, les participants ont déclaré préférer les textes humains, mais ils ont objectivement mieux noté les textes générés par l'intelligence artificielle. Autre résultat troublant, dans deux études complémentaires, les participants devaient identifier quelle histoire était écrite par un humain et laquelle avait été générée. Seulement 39% ont répondu correctement à la première. 52% à la seconde, des résultats proches du hasard. Toutefois, les participants plus familiers avec l'intelligence artificielle ont obtenu de meilleurs scores, ce qui suggère qu'il existe bien un style propre aux agents conversationnels, un style que l'on peut apprendre à reconnaître. Reste une question troublante. Si nous ne sommes plus capables de distinguer l'écriture humaine de l'écriture artificielle, que devient la valeur de l'une et de l'autre ? C'était Tech Talk sur RM1.
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1: Heaven.
0: Heaven. Notre blind test, c'est maintenant.
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0: Oui, sauf que...
1: On devait avoir Hervé Depaille,
0: ouais,
1: sauf que Hervé n'est pas là.
0: Il n'est pas quoi?
1: Il n'est pas là, il est sorti.
0: Oh, il n'est pas là.
1: Ouais.
0: Pas mal.
1: Ah, il est là.
0: On a eu Hervé.
1: Hervé, bonjour.
0: Je téléphone pas sonné, terrible ça. Hein?
1: Allô?
0: Ouais. Allô, Hervé, bonjour.
1: Bonjour Hervé, ça va?
0: Qu'est-ce que tu as là? On apprend du pain?
3: Ouais.
1: Tu as fait une course, hein? En course! Ça faisait qui fait?
3: Pardon?
1: Qui fait course?
3: Ouais, course, un petit travailleur.
1: Ok.
0: D'accord, ok.
1: Mais sinon, Hervé, ben, nous connaissons au petit travail, nous pas pour trop, comment dire, retenir ou non plus. Nous tenons chanté pour vous, ça faisait ou de nous titre chanté là, ou le nom de l'artiste. Ok? Allez,
0: attention, c'est parti. Oui. Hervé, c'est à vous de jouer.
3: Oui,
0: allez, causez.
3: Oui.
0: Donne-nous.
3: Whitney Houston.
0: Oui. I want to dance with somebody, bien sûr.
1: Oui. Bravo. 8 billets, attention. Quand après, on ne balle pas ça, c'est tout. Allez.
0: Code pour aller.
1: Indian Mauritius Shopping avec Rajasthan Works Limited.
0: Quand y était ça?
1: Pas. Mais dans l'ordre.
3: Pas à même temps.
0: Au point de skateboard du dessin.
1: Ouais, une trottinette électrique, correct ça.
0: Ouais, tranquille. À la Lila.
1: Et là, vous gagnez un bon pour un repas offert par Jane. C'était Lila, mais là, c'est pour deux. Exactement. Deux bons. Exactement.
0: 8 billets plus 2 bons d'achat.
1: Voilà. Alphonse, il était au café de bon petit shopping là-bas, là, les Bécosses.
0: C'est à partir de demain jusqu'à dimanche.
1: 10h à 21h, ok?
3: Ok, merci beaucoup.
1: Merci beaucoup,
0: bonne
1: Hervé.
0: Bonne journée. Allez, bien sûr, on arrive à la fin de cette deuxième partie à venir, le journal, et puis l'interview de la matinale. Dans l'interview, Sophie.
1: Hachi Bachou qui reçoit Séverine Juel, auxiliaire de vie. Mmh. Elle accompagne chaque jour des personnes âgées et à mobilité réduite.
0: Nous, on se retrouve juste après l'interview de la matinale. C'est Whitney Houston pour terminer cette deuxième partie. À telle heure.

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1: Belle matinée, bonne route, il est 8h. Le Grand Journal avec Hachi Batiou. Bonjour Hachi.
2: Bonjour Sophie, bonjour à tous.
1: Et les titres.
2: Grève de la faim d'Atma Shanto pour réclamer une meilleure protection des travailleurs. Le syndicaliste dénonce notamment une tentative de viol à l'Otalau Trigger à Belombre. Le ministre du Travail Reza Youtim rencontre ce matin trois entreprises citées par Atma Shanto, dont l'Outrigger. Des spécialistes mauriciens basés au Royaume-Uni proposent leur aide pour mieux dépister et traiter le glaucome à Maurice. 10 implants PrisoFlow ont été offerts, mais selon le Premier ministre, des blocages administratifs au sein du ministère de la Santé retardent le projet. Plus de 1200 offres de logements sociaux ont déjà été acceptées et près de 300 familles ont reçu leurs clés. Au total, environ 2300 logements de la NSLD sont concernés sur 12 sites. Dans ce journal, des familles racontent leur longue attente avant de devenir enfin propriétaires. Rodrigue accueille une nouvelle formation d'Interpol sur l'analyse criminelle. 20 policiers y participeront après une première formation consacrée aux enquêtes maritimes en juillet dernier. C'est à 11h15 hier matin qu'Atma Shanto, le négociateur de la Fédération des Travailleurs Unis, a entamé sa grève de la faim, réclamant une révision de l'Employees Relations Act et de la Workers' Rights Act. Pour le syndicaliste, les lois ne protègent pas suffisamment les travailleurs, surtout ceux du secteur privé. Il dénonçait hier la réticence de certains patrons à négocier avec les représentants syndicaux pour de meilleures conditions de travail pour les employés. Le gréviste évoquait également le cas d'une tentative de viol dans un hôtel de Belombre et surtout l'inaction du ministère du Travail, pourtant saisi de l'affaire par le bureau du Premier ministre. Selon lui, Reza Youtim, qui a rendu visite à Atma Shanto dans l'après-midi, a révélé le nom de l'établissement. Il s'agit d'Outrigger, la victime, une étrangère qui était employée de cette

0: L'hôtel aurait quitté le pays 3 jours après les faits, d'après Atmashanto. Il lui aurait été demandé de ne rien dénoncer en échange d'une compensation de 150 000 roupies. Atmashanto, micro de Matt Vijaganath.
1: Je suis capable de dire où tout parlementaire et les ministres et le premier ministre dans le parlement, il recevra une protestation de la part de la FTU. Finalement, une tentative de viol qui est un travailleur, il récit escape, c'est-à-dire un viol qui tu peux commettre par un client de un hôtel, de une madame, qui a des enfants, qui est étrangère, qui peut travailler dans cet hôtel-là. Un beau jour, quand le client pour quitter, lui venir, lui propose madame-là, 100 dollars pour avoir une relation avec lui. Madame-là, elle résistait, elle récitait ça dans la main, sa client-là, et elle finit sauver. Et il a témoin trouve lui, il peut galoper dans le couloir et finit. Mais c'est en l'homme. La personne qui trouve madame la pégaloupée, jamais vous finissez là, courage, poil, demande son statement pour qu'il fasse l'enquête sur ce coup. Et moi, je fais une cause avec madame là. Et donc, vendredi, l'incident, samedi, dimanche, lundi, il prend avion. Mettez d'avion, je n'ai pas dénoncé et je peux donner 1.5 lap. C'est comme ça que madame là, dit moi, ça pour téléphone. Dis donc, l'aine là. Le ministre. Résoutim, bizarre, c'est une responsabilité. Et jusqu'à aujourd'hui, personne n'est capable de lever les doigts, même de parlement.
0: Résoutim, qui, je vous l'ai dit, a rencontré le gréviste hier après-midi. Le ministre affirme avoir demandé à la municipalité de Port-Louis, Katmashanto, et accès à l'électricité et aux toilettes sur le lieu où il mène sa grève. Il précise qu'il aura ce matin une rencontre à 11h30 avec 3 entreprises dénoncées par le négociateur syndical, dont Outrigger. Katmashanto sera d'ailleurs lui aussi présent lors de cette réunion, Pranav Bihari.
2: Oui, mais il n'arrêtera pas encore sa grève. Reza Otim affirme de son côté avoir lui-même convoqué ses 3 employeurs. L'hôtel aurait dû porter plainte, selon le ministre.
3: Si il y a preuve que l'hôtel essaie de faire une cover-up ou bien acheter le silence de ce travailleur-là, il est extrêmement grave. Mais au-delà de ce qu'est la police, il y a aussi une provision dans la loi qui dit qu'avant qu'un employeur termine un contrat, un travailleur étranger, et il est répatrié, il faisait donner 20 jours de préavis à mon ministère. Et s'il n'est pas fait ça, il y a une offense, il est capable de gagner 25 000 roupies la manne et 2 ans prison.
2: Reza Otim reconnaît que certaines entreprises ne respectent pas les conditions de travail de leurs employés.
3: Mais malheureusement, il y a certaines entreprises, par excès de zèle, je peux comment dire, bloquent l'accès à une syndicaliste et n'a pas de travailleurs. Je peux aussi refuser d'un time off.
2: Il reconnaît aussi qu'il faut amender la loi.
3: Avant la fin de l'année, nous venons avec un projet de loi pour améliorer les conditions des bonnes travailleurs à travers un amendement au Workers' Rights Act et une amélioration dans les relations industrielles à travers un amendement au Employment Relations Act.
2: Les consultations pour revoir la législation ont déjà été entamées depuis l'année dernière avec les Assises du Travail. Reza Otim appelle à plus de considération pour les travailleurs, surtout ceux venus de l'étranger.
0: L'enquête se poursuit dans l'affaire de trafic allégué de 156 kilos de cannabis entre La Réunion et Maurice. Gulshan Govind a comparu devant le tribunal de Rivière-Noire hier. C'était sa 2e comparution depuis son arrestation le 31 juillet dernier. On le rappelle, 2 accusations provisoires pèsent contre lui, mais son avocat demandait la radiation de complot en vue d'importer de la drogue parce qu'il y a selon lui aucun soupçon fondé. Quant à la 2e charge de culture et de possession de cannabis, il a présenté une motion pour la remise en liberté de son client. Ruben Murunga-Pillé est au micro de Pranav Bihari.
4: Moi, je fais une demande pour la radiation des charges concernant charges de conspiracy, charges de complot pour l'importation de drogue à Maurice, pour lack of reasonable suspicion.
5: Et quant à la l'autre accusation,
4: c'est si nos clients finissent de se défense et qu'ils m'ont fait mettre une motion pour sa remise en liberté, qui pourrait être débattue le 19 août.
0: Gulshan Govind restera donc en détention policière jusqu'au 19 août. Je vous le disais, l'expertise de spécialistes mauriciens établis à l'étranger au service des patients à Maurice. Le professeur Patrick Uweman et la docteure Cynthia Uweman, 2 ophtalmologues basés au Royaume-Uni, ont rencontré hier le premier ministre, le docteur Navin Ramgoolam. Il propose de mettre en place de nouveaux programmes de dépistage du glaucome et des maladies oculaires liées au diabète avec l'appui de spécialistes de Cambridge

0: de Londres et du Singapore National Eye Center et pour le traitement du glaucome. 10 implants PreserFlow d'une valeur d'environ 1000 livres sterling chacun ont été offerts à Maurice, mais selon le Premier ministre, cette initiative a jusqu'ici été freinée par des blocages administratifs. Le docteur Navin Ramgoolam veut désormais que les choses avancent. Les propos recueillis par Dai Vikrajkumar.
1: Je veux bien remercier tous les deux qui ont décidé de venir Maurice against the odds. Qui fait moi dire ça? Je veux mettre le bâton dans la roue ici dans Maurice pour ne pas réussir à faire ce que je veux faire. Ce sont des Mauriciens, des bouchers, qui ont aussi pour occuper un poste de gros poste de consultancy dans l'Angleterre. Je ne veux pas prendre un sou pour venir Maurice là. Je veux donner le temps de guide pour Mauriciens. Mais dans le ministère de la Santé, tout le monde peut bloquer tout. Pour un piste. Par exemple, l'effet de Diaoula. Je suis déjà cause ça. Combien de gens ont été dans Maurice? Nous connaissons. Right? Beaucoup de gens ont un glaucoma. Ils ont même un implant pour glaucoma qui coûte 1000 livres. Ils ont 100 cadeaux pour nous 10. Pas pérécifère. Parce qu'il y a un blocage. Il y a un système. Il y a une procédure, etc. C'est comme ça que vous gouvernez ce pays-là. C'est pourquoi vous voulez faire ça sans moi qui vous en faire là. Si je dis que je ne parle pas de travail, prends une traité, allez, papa. Mais pas bloc pour le pays. Au contraire, je veux bien remercier les autres qui ont décidé de venir Maurice. Papa prend soin de nous là. Pour aider Maurice. Mais nous avons un système de Maurice qui est bloqué. Parce que nous croyons que nous nous-mêmes. Voilà la situation. Donc pour moi, c'est très positif.
0: Autre titre de cette édition, le ministère du Logement et des Terres annonce une accélération dans la livraison des logements sociaux à travers le pays. Au 31 juillet, environ 2300 logements de la New Social Living Development, répartis sur 12 sites, étaient à différents stades d'attribution et de livraison. Plus de 1200 offres ont déjà été acceptées. Près de 300 familles ont reçu leurs clés. Du côté de la NHTC, 185 logements sont concernés par 5 projets. Plus de 260 autres sont encore à différents stades de réalisation et de sélection des bénéficiaires. Mais derrière ces chiffres, il y a surtout des familles qui attendent leur logement depuis des années, des mères célibataires ou encore des parents qui travaillent pour offrir un toit à leurs enfants. Un reportage signé Jenny Yalapa.
2: À Maurice, plusieurs familles attendent encore de pouvoir franchir cette étape, celle de devenir propriétaire de leur logement. Parmi elles, Carole Salomon, 28 ans. Pour Carole, mère célibataire de deux enfants, l'accession à un logement représente bien plus qu'une simple acquisition.
3: Je prends mon maman et mon papa et mes deux enfants. Nous restons ensemble. Et je dis que vous pouvez devenir la case qui pour un propriétaire. Ça me marie plaisir, ça. Ou capable de poser la tête sur un loyer ou de oui, je peux dormir. Mais la personne qui pouvait me faire pour la main pour m'étudier ou acheter.
2: Une histoire qui rappelle celle de nombreuses autres familles. Reshma Ganesh, elle aussi, a connu des années difficiles. Divorcée et mère célibataire, elle attendait ses clés depuis 13 ans. 13 années d'attente avec des épreuves à surmonter.
4: Après 18 ans, moi, j'ai été séparée, ni d'autre madame. Là, moi, je reste avec mon garçon dans la casa même. C'est moi, je viens de faire tout possible pour quitter la casa. Je passe dans beaucoup de problèmes, beaucoup de difficultés, dans la fin, parce que quand même, si bon Dieu, je reste dans la casa, ça qui est important. Je suis moi avec mon garçon, c'est mon Dieu. Comment dire, je suis paradis, comme ça, mon Dieu.
2: Et puis, il y a les familles qui voient dans ce logement une manière de protéger leur avenir. Mohamed Nazir Nazourali voulait coûte que coûte offrir à ses proches cette sécurité, celle d'avoir un toit.
5: Si à côté Baba côté moi, il y a un peu trop tight pour qu'il comment dire, on peut couiller dans une seule place, on peut repasser linge, car aussi assez un enfant des gens, il y a une certaine hauteur, côté car risque même un difil côté comment dire déjà plégué, mais il y a brûlé ou car ou car peut couiller ou bien les deux. Il tape un coup de boule ou quand tu veux tout à fait quand vient le lit tombé. Mais là, on sent 100% plus parents encore, une responsabilité, une petite maison, et puis où les enfants, c'est tout, il peut grandir dans une atmosphère correcte.
2: Pour ces familles, ces logements ne représentent donc pas uniquement une construction. Ils représentent une stabilité pour les enfants, un soulagement pour les parents, et pour certains, la fin d'une longue attente. Car derrière chaque porte qui s'ouvre, il y a une histoire. Et parfois, simplement, le bonheur de pouvoir enfin dire « ici, c'est chez nous ».
0: Une formation en analyse criminelle se tiendra à Rodrigue du 31 août au 4 septembre prochain, dispensée par Interpol. Elle réunira 20 policiers. Il s'agira de la deuxième formation organisée par Interpol à Rodrigue cette année.

0: Du 6 au 10 juillet dernier, l'organisation y a pour la première fois animé une formation consacrée aux enquêtes maritimes, ce dans le cadre du projet Safe Seas for Africa and Port Security, financé par l'Union européenne. Deux officiers du renseignement criminel d'Interpol, appuyés par des membres du Bureau central national d'Interpol, ont assuré cette formation. 20 participants, dont 14 policiers rodrigués, y ont pris part. Nouvelle qui nous amène à la fin de ce journal. Merci de l'avoir suivi. Merci à Greta et Sam à la réalisation et à Via la Technique. Je vous retrouve dans quelques instants pour l'interview de la matinale.
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2: Bonjour à tous, bienvenue dans l'interview de la matinale avec vous ce matin à Shibachu. Se déplacer, faire ses courses, aller chez le médecin ou simplement sortir pour prendre l'air, des gestes au quotidien qui peuvent devenir difficiles avec l'âge ou une mobilité réduite. À Maurice, alors que la population vieillit, comment permettre à ces personnes de rester autonomes et de continuer à avoir une vie sociale? Donc on en parle tout ça avec Séverine, auxiliaire de vie qui accompagne au quotidien des personnes âgées et à mobilité réduite. Bonjour Séverine.
3: Bonjour.
2: Alors, pour commencer par votre parcours, Séverine, vous avez choisi d'accompagner les personnes âgées à mobilité réduite tous les jours. Qu'est-ce qui vous a poussé à vous lancer justement dans cette activité?
3: Une question difficile qui m'est tombée dessus. Je me suis occupée d'un de mes oncles qui s'appelle Lewis. Et à partir de là, je me suis dit que la personne âgée a besoin d'aide. Et je me suis occupée des enfants de l'école primaire, secondaire. Et bien maintenant, je suis avec les personnes âgées.
2: Super. Alors, avant de commencer, Séverine, comment imaginez-vous le quotidien des personnes âgées, des personnes à mobilité réduite? Il y avait une image en tête?
3: Il y avait une image que je me posais la question de comment. Mais c'est quand on commence à travailler avec eux qu'on voit combien c'est difficile ou facile, ou c'est pas une fin en soi. Pour eux. Ils vivent comme nous. Ils se fondent dans leur quotidien et avec ce qu'ils ont comme moyens.
2: Alors pour pas vous, une fois sur le terrain, la réalité était vraiment différente?
3: Très différente.
2: Dans quelle façon? Dites-nous, racontez-nous.
3: Dans quelle façon? C'est juste que je réalise combien ils ont œuvré pour nous, aujourd'hui, la génération plus jeune, et que quelque part, ils sont un peu oubliés parce qu'ils n'ont plus de rôle, allons dire. Et ils sont seuls souvent. Souvent, ils sont seuls et ils ne voient plus personne. Et c'est là où nous, la génération d'après, on a besoin d'intervenir quelque part dans leur vie. Parce que quand on a 60 ans, on pense à la retraite, 65, 70, on est encore jeune. Pour moi, on est encore jeune jusqu'à 90 ans. Mais voilà, il faut essayer d'accompagner ces gens-là au mieux parce qu'ils se retrouvent tout seuls, alors qu'ils ont été très, très actifs dans leur vie.
2: Alors, Séverine, cette expérience vous a permis de découvrir, on doit dire, les différentes réalités des personnes. Donc, dites-nous, qu'est-ce qui revient le plus souvent dans leurs besoins, ces personnes-là?
3: Je pense que c'est l'accompagnement, l'écoute. Et oui, avoir quelqu'un avec qui parler, discuter, faire des gestes simples de chez eux quand ils ont fini leur douche, prendre un café avec quelqu'un. Quelqu'un qui leur parle et voilà, qui souvent ils vont parler de leur passé ou de ce qu'ils ont envie encore de faire, mais c'est une écoute, une oreille et une présence. Ouais.
2: Et vous offrez ça tous les jours?
3: Au mieux que je peux, au mieux que je peux, c'est pas facile.
2: Alors, on parle beaucoup des besoins des personnes âgées, ceux qui sont en situation de handicap, mais lorsqu'on s'adresse plus précisément à celles à une mobilité réduite, donc quelles sont les principales difficultés que vous observez au quotidien?
3: Alors, beaucoup d'obstacles là, sont imposés, je trouve, parce que dans les infrastructures publiques, Il n'y a pas d'aide en temps. C'est pas bien de dire qu'il n'y a pas. Il y a, mais il manque. Il manque un sérieux intérêt dans ce sens-là, parce que il y a plein de choses qu'ils ne peuvent pas faire. Quand ils se retrouvent dans des grands shopping malls et qu'il y a pas, on n'offre pas la salle de la cabine d'essayage, par exemple. Bête. Ou la facilité pour la chaise de rentrer dans le magasin pour voir toutes les chaussures qui sont proposées parce qu'ils ont mis des tours de chaussures au milieu. Ben, nous, on passe avec deux jambes, ça va, mais quand on a une chaise de 57 cm, ça passe pas. Et donc, ils ont envie d'aller essayer la chaussure ou essayer des vêtements. C'est pas dit que quand on est assis sur une chaise ou qu'on a une canne, qu'il n'y a plus rien qui nous est offert au restaurant ou peu importe où. Il faut juste qu'on ait la conscience et un œil ouvert et on va voir que, effectivement, quand nous, on peut passer avec nos deux jambes, ben 57 cm de chaise ou une personne avec une badine accompagnée au bras par quelqu'un ne passe pas. Et c'est là que la façon de penser change.
2: Est-ce que vous avez eu l'occasion d'aborder ce sujet, ces

0: Préoccupation avec les autorités, par exemple ? Vous avez eu l'occasion
1: autorité,
0: de faire
1: ça ? Non, disons, j'ai essayé d'aller plus haut pour expliquer que ce n'est pas logique, mais ça ne suit pas, malheureusement.
0: Alors, pour les familles, vraiment accompagner au quotidien un proche âgé ou à mobilité réduite peut aussi être difficile, surtout lorsqu'on travaille. Donc, à quel moment de la journée, surtout, on peut dire, je ne sais pas quel est le profil de vos clients, mais à quel moment votre accompagnement devient particulièrement important ?
1: Pour moi, je pense que c'est surtout quand la personne a eu un... Ça pourrait être une maladie qui nécessite des rendez-vous récurrents. Par exemple, quel exemple que je peux vous donner, un simple stroke demande une rééducation en physiothérapie. Ben, la personne, l'enfant, la personne qui accompagne de la famille ne peut pas forcément prendre congé chaque semaine pour s'occuper de la personne et l'accompagner une heure en physiothérapie. C'est là où moi j'interviens et se passe une relation qui est presque familiale, je veux dire même des fois plus, parce que je l'accompagne chaque semaine à l'emmener chez son médecin, qui est très important en ce sens-là. Ben, elle perd encore plus de motricité.
0: Donc, ouais. Au fil du temps, vous créez une relation de confiance avec ces personnes ?
1: Oui, oui. C'est plus que de l'amour, en fait. C'est plus qu'un salaire, parce que c'est un attachement. Et voilà, ben, y a beaucoup qui m'attendent d'arriver, et ça, c'est ma petite joie.
0: Ouais. Alors, vous nous l'avez expliqué, vous prenez ces personnes pour amener à leur rendez-vous médical ou des fois pour juste sortir prendre de l'air aussi.
1: Tout à fait, ou les emmener chez la famille ou dans une fête ou dans une sortie.
0: Donc est-ce que pour vous, vous avez le sentiment que vos accompagnements leur redonnent une certaine liberté aussi ?
1: Oui, plus indépendance. Parce qu'ils me considèrent comme une aide qui prolonge leur indépendance. Parce que souvent, la personne âgée n'ose pas déranger son enfant, sa fille, son fils ou sa voisine. Alors, ça devient je ne dirais pas une béquille, mais un moyen de sortir de chez soi, ouais, et être indépendant.
0: Alors, Séverine, vous êtes au courant, à Maurice, le vieillissement de la population est devenu un véritable enjeu. Donc, 14,8% de la population mauricienne avait 65 ans ou plus à fin 2025. Donc, selon vous, est-ce que nous sommes suffisamment préparés à répondre aux besoins de ces personnes âgées ?
1: Moi, je ne pense pas. Je ne pense pas parce qu'il faut prévoir. Il faut prévoir pour eux, surtout au point de vue du gouvernement, parce qu'on a les maternelles, les écoles du gouvernement, mais pour les homes, il y a, mais je ne pense pas suffisamment. Parce qu'avant, on s'occupait des gens chez nous. C'est-à-dire, la grand-mère restait chez nous, ben, elle était dans le giron. Mais maintenant, les jeunes, ils sont en appartement, il n'y a pas de place pour la personne âgée. Ce n'est pas qu'ils ne veulent pas, souvent, il n'y a pas de place, ce n'est pas la même cour, etc. Ben, il faut qu'il y ait une place où ils peuvent aller et qu'on s'occupe d'eux sans s'occuper d'eux, peut-être. Hein. Ils sont souvent très indépendants jusqu'à tard. Mais veiller un petit repas, la prise de médicaments, etc.
0: Ouais, donc vraiment, au-delà de l'aide individuelle, il y a des choses qu'il faudrait changer dans l'environnement même.
1: Oui, mais surtout demander à ceux qui sont dedans comment les aider à faire des grands projets. Parce que mettre un grand projet mais ne pas avoir de suivi derrière, ça ne sert à rien, je veux dire, quelque part.
0: Il y a quand même un manque de dialogue.
1: Non, peut-être que c'est moi qui ne suis pas approchée et qui a, vous comprenez, mais il ne faut pas mettre des grandes infrastructures où derrière ça ne suit pas. Parce que l'infrastructure ne veut rien dire. C'est ce qui est apporté comme amour et aide dedans qui est important.
0: Vous nous avez parlé de l'écoute tout à l'heure. Donc vraiment, quelle place accordez-vous simplement à l'écoute et à la présence basée sur votre expérience avec ces personnes ?
1: Quelle importance, une très grande importance. Parce que souvent, on bouscule les personnes âgées. Autant que les enfants, hein, mais les personnes âgées, elles redisent trois fois la même chose. Il faut avoir la patience de redire trois fois la même chose. Donc, c'est pas qu'elle n'a peut-être pas à écouter, non, mais c'est que c'est pas rentré. Et c'est là où le temps d'écoute est très important. Et la qualité d'écoute aussi.
0: Ouais. Alors, nous avons la nouvelle génération, assez différente de l'ancienne. Peut-être est-ce que vous pensez que la nouvelle génération devrait comprendre un peu mieux les difficultés que rencontrent les personnes âgées ou à mobilité réduite ? Vous avez cette perception ?
1: En fait, être dans la conscience que la personne âgée a besoin d'aide, autant qu'un enfant. Pour moi, il n'y a pas de différence entre un enfant qu'on est en train d'éduquer et

0: une personne âgée. Donc voilà.
1: Et même finalement, si vous allez nous dire, qu'est-ce qui vous donne vraiment envie de continuer, Séverine, à faire ce travail? C'est, je ne vais pas dire fatigant, mais it's demanding, on doit dire. Donc, qu'est-ce qui vous motive de continuer chaque jour?
0: J'aimerais savoir. Non, c'est pas... En fait, c'est quand on aime ce qu'on fait. À ce moment-là, on a la force de le faire tous les matins. Si vous n'aimez pas votre travail, vous n'allez pas vous lever le matin pour venir travailler à 4h du matin.
1: Ah oui, définitivement. Et mais pour vous, cette expérience a changé un peu la perception que vous avez, votre propre regard, on doit dire, sur le vieillissement et l'autonomie?
0: Oui, beaucoup.
1: Qu'est-ce que ça vous a appris?
0: Ça m'a appris que rien n'est permanent. Tout est impermanent. Et que c'est aujourd'hui. Demain est un autre jour. Demain ne nous appartient pas. Hier, c'est trop tard. Et c'est difficile de l'appliquer parce qu'on entend ça dans tous les slogans. Mais quand on vit avec cette personne qui est pas en fin de vie réellement, mais qui, parce que nous, on est tous en fin de vie tous les jours. Mais quand on voit le vieillissement et que la personne est réduite, oui, ça cogne un coup, oui. J'avoue.
1: Si vous pouvez nous raconter peut-être une expérience qui vous a manqué tout au long de votre...
0: Ah, alors ça, c'est tous les jours. Mais j'ai de belles paroles de personnes qui sont... Oui, bah oui, marquées, oui. Il y a une dame qui est encore là et que je salue, qui a 97 ans et qui m'a montré un réveil et une pendule. Et je me dis, oui, c'est quoi? Est-ce que c'est sa fille qui lui a offert? C'est quelqu'un de la famille? Elle me dit, non, regarde bien. Et j'ai pris un temps de regarder, mais j'ai réalisé que c'était juste qu'elle me montrait que les aiguilles, elles vont dans un seul sens. C'est-à-dire que ça descend et que ça ne remonte jamais. C'est après arriver à la maison que j'ai compris ce qu'elle voulait dire. C'est que le temps passé, c'est fini. On ne le retrouve pas.
1: Oh, super. Voilà. En tout cas, Séverine, c'est vraiment formidable ce que vous faites. Et je vous souhaite une bonne continuation.
0: Merci.
1: Alors
0: merci,
1: là, on entend invité. Patrice qui arrive. Puisque chaque rencontre mérite aussi une petite touche musicale. Patrice.
2: Bien sûr. Séverine, on se connaît, garçon. Et pourquoi le choix de cette chanson « Die with a Smile » du duo Lady Gaga et Bruno Mars?
0: Ben, comme je viens d'avoir la question là, c'est qu'est-ce qui m'a fait réaliser, qu'est-ce que ça me fait réaliser dans ma vie? Ben, les gens qui sont autour de nous sont très importants.
2: Oui.
0: Et de prendre le temps et que tout est impermanent, je me répète peut-être, mais que demain arrive et qu'on est tous bien vécu avec ceux qui nous entourent immédiatement.
2: On a bien besoin d'amour, n'est-ce pas?
0: Ah ben, plus que jamais. Hein.
2: Lady Gaga, Bruno Mars, Die with a Smile. Merci, Séverine.
0: Merci. Bonne journée.

0: Die with a smile avec Lady Gaga et Bruno Mars à venir les communiquer.
1: Un communiqué du Central Electricity Board qui avise les abonnés de Chebec, habitant dans les environs de résidence Chebec, centre municipal sur Gaëtan Duval, résidence Lotus, WMA, Chebec et les environs, que la fourniture d'énergie électrique sera interrompue entre 8h30 et 15h30, aujourd'hui mardi le 11 août, en raison des travaux qui seront effectués sur le réseau électrique et cette fourniture qui sera rétablie sans préavis à l'achèvement des travaux. Le CEB s'excuse auprès de tous ceux affectés par cette coupure.
0: Merci Sophie, on part dans le passé. Alors que Reza Duli Mahmoud nous raconte l'histoire de Pierre Dallé. Écoutez.
2: Chers auditeurs, bonjour. Je vous parle aujourd'hui d'une personnalité du XXe siècle. Il est issu d'une famille bien implantée dans le domaine sucrier. Comme ses ancêtres et ceux de sa lignée, il a le sens des affaires. Il est d'une grande écoute et humain dans son approche. Cet homme d'affaires allie les qualités de leader à celles d'un gentleman. Je vous parle ce matin de Pierre Dallé. Il naît le 12 avril 1929 à Curepipe. Il fait ses études secondaires au Collège du Saint-Esprit et des études de secrétaire général d'entreprise à Cape Town où il travaille pendant une courte durée. Son père, Adrien Dallé, est le fondateur de la raffinerie de sucre de Deep River dans l'est de l'île. La société Deep River est créée après la reprise de l'usine par Beauchamp. Adrien Dallé est l'acteur clé de la fusion des deux entreprises. De retour à Maurice, Pierre Dallé exerce la fonction de secrétaire de l'usine sucrière de Deep River Beauchamp et devient le proche collaborateur de son père. Il contribue à l'expansion de la compagnie en aidant son père dans le rachat de la sucrerie de Ferney en 1970. En 1973, en tant que visionnaire, il propose au conseil de l'administration de Deep River Beauchamp d'acheter des parts détenues par l'Oriental Pacific de Hong Kong chez Floréal Knitwear Limited. Celle-ci est la première usine de bonnetterie de la zone franche qui opère depuis 1972. Pierre Dallé surmonte plusieurs obstacles avant de faire de Floréal Knitwear une référence du succès industriel mauricien. Sous son impulsion, le groupe investit dans la première filature de laine. Toutes les étapes de fabrication sont regroupées sous une même entité afin de s'adapter aux exigences mondiales. En 1989, le groupe Floréal procède à une diversification de ses activités avec le rachat de Tropic Knits et de New Island Clothing. En 1977, c'est Pierre Dallé qui établit les fondements du groupe Ciel, qui comprend la Consolidated Investment et Enterprises Limited. Ce groupe détient les avoirs non-sucre du groupe familial. Pierre Dallé préside ce groupe à la retraite de son père. En parallèle, il joue un rôle clé au niveau du secteur privé mauricien. Il est président de différentes instances, dont la Chambre d'agriculture à plusieurs reprises. Président des conseils d'administration du conglomérat Commercial Island Blythe Limited et de la

0: Bombay et Panique oui. d'Ambage.
1: Ça, c'est rien, ça sont là.
0: Ça m'a posé du monnaie une question là.
1: Oui. Qui question?
0: Est-ce qu'il m'a dit, ben non. Fait que ma dernière USB qui nous tendait là, ben nous voyons, c'est en 2000 pitcheuse.
1: Oui.
0: 2010, 2020. Est-ce qu'il y en a une meilleure qui ça? Là, c'était complètement ouais. au début des années 2000, on va dire. Hein? Mais un meilleur?
1: Je sais pas.
0: Qui écoutez?
1: Bah oui, c'est vrai, si AI peut modifier votre voix, composer une santé pour vous.
0: Nous avons fait un duo internationalement connu.
1: Oui. AI m'en parle, on peut dire là.
0: AI m'en parle. Allons voir ce qu'il y a à télé ce soir. Alors,
1: zéro stress sur la MBC1 à 20h15, donc avec Miselaine. Mm-hmm. Sur la MBC1 à 21h30, un film, Raison et Sentiment. Donc, réalisé par Ang Lee, avec Emma Thompson, Kate Winslet, Hugh Grant.
0: C'est quoi le titre du film là?
1: Raison et Sentiment. Ah. Alors, au siècle dernier en Angleterre, à la suite du décès de leur père, les sœurs Dashwood et leur mère sont contraintes de réduire drastiquement leur train de vie et de quitter leur propriété pour s'exiler à la campagne. Donc, l'aînée, Elinor, renonce à un amour qui semble pourtant partagé, tandis que sa cadette, Marianne, s'amourache en séduisant Willoughby. Et si la première cache ses peines de cœur, la seconde vit bruyamment son bonheur jusqu'au jour où Willoughby disparaît.
0: J'ai pas vu ça, il faut que je vois.
1: Ouais. Alors sur la MBC 5 à 20h,

0: Film, telenovela, attention, Terre d'Espérance, sur la MBC 5 à 20h50, Éclat de vie. Mmh. Et sur la MBC 11 à 20h15, Glasgow, 26, les Jeux du Commonwealth. Alors, c'est jour D9 aujourd'hui, hein?
1: Oui.
0: Et à la radio?
1: À la radio. Donc, on se mardi, retrouvez le point virgule thématique entre 10h et 11h avec Ashley Cornette. Le thème « Comment sécuriser ses biens et l'importance d'un testament pour éviter les conflits familiaux ». Très important. On va mettre un fini mot, même un appel à guerre ici. Comme invité, Maître Jen Poonambalam qui a avoué vos questions, chers amis, sur le 402 80 80 entre 10h et 11h, retour de la musique avec Zaylo, ça s'appelle On My Mind.

0: Yes, on doit avoir Miguel en ligne. Miguel, bonjour.
1: Bonjour,
0: monsieur. Bonjour. Monsieur Gouin.
2: À l'école, là.
3: Bonjour, Miguel. Comment va, Miguel?
0: Bonjour, Miss. Bonjour, Miss. Bonjour, Miss.

0: Tiens, bonjour Miss Miguel.
1: Bonjour Miss.
2: Ouais. Quelle Miss hein? Miss Sophie.
0: Miss Météo.
2: Non.
0: Bien gagné hein.
2: Sinon Miguel, ça va? Qui vous plaît?
0: Ça me fait mourir là. Ouais, c'est ce que j'ai.

0: Oui.
1: Chou, faites mauvais jour, pas le dentiste, ça, Miguel.
2: Ouais. Sinon, Miguel, qui programme aujourd'hui? Raconte-nous un peu, là.
1: Mais
2: après
1: ça,
2: dentiste.
1: Après dentiste.
0: Le programme passe un peu, étant avec famille.
1: Ouais.
0: Raconte un peu, toi, la semaine, tout ça, là.
1: Papa, le travail aujourd'hui?
0: Non.
1: Prends une congé.
0: Oui,
1: mais qui fait une bonne congé aujourd'hui?
0: Mais, on va pas qu'on donne un travail, là.
1: Oh, l'anniversaire aujourd'hui! Nous, parce qu'on est.
3: Happy birthday to you. 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
1: Et c'est demandé par.
2: Pip, pip, maman!
1: Ou maman qui nous téléphone, nous. Voilà, Lila.
2: Ouais. Mais qui nous a dit, vous mettez vite la pommade, l'eau aux gencives? Prends soin où les dents.
0: Oui,
2: merci. Ça vous parce qu'il a mis un gâteau au chocolat pour vous, là.
1: Ouais. Faut pas qu'à ça, là.
0: Non,
1: qu'à manger.
2: Qu'à manger. Parce que vous, j'ai aucune chose qu'à manger, là. Parce que vous avez un gâteau au chocolat, vous faites pas encore fou, et une bouteille de Pure Heaven, ça veut dire que vous avez un gâteau, là.
0: Ok, merci.
1: Get ça. Qui vous préfère manger à mon moment où vous dentiste ou vous allez dans vos sorties que de dentiste?
0: Ah, quand
2: même,
0: c'est
2: le
0: côté dentiste.
1: Oui, oui, oui. Ouais, si vous finissez mon ça, vous pouvez voir le côté dentiste, c'est une tasse de chocolat dans la bouche.
2: Ah, je. Du mal.
0: Oui.
2: Miguel,
0: amusez-vous.
1: Ouais, ouais, exactement.
2: Amusez-vous bien, profitez bien de cette journée. Ok, et puis nous souhaitons tout le bonheur du monde. Qu'est-ce que vous voyez? Une enfant, une madame. Vous mariez?
0: Non.
2: Ah, ben nous souhaitons beaucoup mariage, beaucoup madame. Hein.
1: Qui était?
2: Je sais pas.
1: Là, Sophie.
2: Ouais, mais on lui souhaite tout le bonheur du monde. Dans ce sens-là, qu'il nous peut dire.
1: Pour gagner un problème.
2: Non, mais ça va.
0: Non, quand il est si pétant, on est loin, non,
1: mais. Ça, on va pas dire non, on y est, moi. Moi, on va dire non, on y est. Qui vous dit, il y a un coup là? Il est pétant, là, lui?
0: Oui, quand
1: tu es
0: en
1: île,
0: loin,
1: d'un moment,
0: maman
1: a
0: fini
1: d'année,
0: pas fini.
1: Oh,
0: maman,
1: une
0: cause,
1: Sophie, là, où
0: là? Je ne sais
1: pas,
0: c'est
1: un prix inattendu. Vous là, Sophie. En tout cas, Miguel, enjoy l'anniversaire.
2: En tout cas, oui, voilà, profitez bien, amusez-vous bien, à la prochaine.
1: Oui, et en plus, qui ça m'a aussi, Miguel, bien causé, là. Le mot se choisit là pour continuer.
2: Mais après ce que j'entends, là, vous avez une dent contre moi, c'est ça?
1: Non, vous avez une dent contre Miguel. Oh. Le prochain morceau, signé Christophe Mahé, Amadou et Myriam. Le titre, L'amour sur RME.

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1: Oui. Et on arrive à la fin de cette émission. Oui. Merci l'équipe. L'équipe du matin, Sophie.
2: Bah oui, écoutez, l'équipe du matin, on a eu Patrice. Hein. Et puis on a eu notre réalisateur télé, Sam Amégane, aujourd'hui. Cathy Martin, notre assistante à la production. Avidari à la technique. Le sport avec Marine Résidu. Le journal et l'interview de la matinale avec Achille Bachou. Les rubriques Mailing Balou, Reza du Lima Mode, Kamlesh Bekori, Jean-François Lekning et Praneuve Biari.
1: Et puis on a eu la grande Sophie.
2: Merci.
1: Et on se retrouve demain, chers amis, à venir.
2: Sophie alias, oui.
1: Sophie bon, alias, quoi.
2: Sophie.
1: À venir, Lizzie oui. sera là pour une heure de musique et puis HT Cornet sera là. Chers amis, on vous laisse avec Bon Jovi.
2: Oui, gros
1: et
2: bisous.
1: Always bisous.
2: Ciao. Ciao.
1: À demain.
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1: Bon mardi, belle matinée, il est 9h.

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Et à présent, si vous êtes à la recherche d'un travail, on retrouve tout de suite Nathan pour Nous Travail, Nous L'Avenir.

0: Sun Envy Co Limited, qui trouve à Goodlands, puis recrute Machine Operator avec un minimum de 6 mois d'expérience. Bonne candidat intéressé, puis un téléphone l'au 59 22 25 50D, date butoir le 31 août 2026. 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Bonne candidat intéressé, bizarre sur place à Lakshmi Road, Espérance Trébuchet, ou bien téléphone l'au 57 58 88 65. Céleste Telecom Mauritius, qui trouve à Côte d'Or, puis recrute Network Specialist avec BSC Information Technology plus 3 ans d'expérience. 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Valère Undertaker qui trouve à New Grove puis recrute ban chauffeur, ban helper et ban sales representative. Ban candidat qui intéressé, téléphone l'on 57 19 28 18. Date butoir le 31 août 2026. AXA Co Limited qui trouve à Vacua puis recrute électricien, plumber, ban candidat qui intéressé, bis envoie les CV par email l'on axarecruitment@gmail.com. Date butoir, le 14 août 2026. 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Bon candidat intéressé, bisous sur place à la route royale Rivière-du-Rompart ou téléphone l'on 57 73 47 06. Date butoir, le 15 août 2026. 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

pourtant très timide à l'époque, elle n'était même pas destinée à être une rockstar, mais elle avait ça quand même dans le sang. Elle nous a marqué en tout cas dans les années 90-2000. Dolores O'Riordan qui nous a quittés. It's You à l'instant. Et on continue à présent avec Damiano David, The First Time. Et d'ailleurs aussi, c'est une chanson sur le coup de cœur.

0: Ce qui nous rappelle surtout dans cette chanson, c'est qu'on peut voyager, vivre mille expériences, chercher toutes les sensations possibles, mais parfois rien ne peut égaler le vertige ressenti lors de la première rencontre de son coup de cœur, de son amour. Juste magnifique ce morceau, à suivre les avis de décès.
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3: On nous prie d'annoncer le décès de Madame Marie Shirley Béguet. Le décès de Madame Marie Shirley F. Béguet. Elle était âgée de 61 ans. Le convoi mortuaire sortira du numéro D14, NHDC Azurite à Piton, à 11h aujourd'hui pour se rendre à la cathédrale Saint-Louis-Port-Louis et de là au cimetière Saint-Georges-Cassis. Le décès de Monsieur Michel Lorenz Faron. Le décès de Monsieur Michel Lorenz Faron, aussi connu sous le nom de Gébert, il était âgé de 85 ans. Le convoi mortuaire sortira de la chapelle ardente des Liensons à Beaubassin à 11h aujourd'hui pour se rendre à l'église du Bienheureux Père Laval à Sainte-Croix et de là au cimetière de Rochebois. Le décès de Madame Marie-Rosie Calambi. Le décès de Madame Marie-Rosie Calambi, née Duo, aussi connue sous le nom de Rosie, elle était âgée de 87 ans. Le convoi mortuaire sortira de Cité Malherbe à Cœur-Pipe à 12h45 pour se rendre en l'église de Sainte-Hélène à Cœur-Pipe et de là l'incinérateur d'Allée Briand. Le décès de Madame Kulwanti Lekraj, le décès de Madame Kulwanti Lekraj, née Baboulal. Elle était âgée de 81 ans. Le convoi mortuaire sortira chez son fils Ramesh, chez ses fils, donc Ramesh et Das Lekraj, à Sébastopol à 14h pour se rendre à l'incinérateur de Beauchamp. Le décès de Monsieur Christopher Erson Bidessi. Le décès de Monsieur Christopher Erson Bidessi. Il était âgé de 25 ans. Le convoi mortuaire sortira de Bois-Marchand à Pamplemousse à 14h30 pour se rendre en l'église de la chapelle, en la chapelle plutôt de Bois-Marchand et de là au cimetière de Bois-Marchand. Le décès de Monsieur Désiré Laval Joachim. Le décès de Monsieur Désiré Laval Joachim, aussi connu sous le nom de Laval Yen, il était âgé de 60 ans. Le convoi mortuaire sortira de chez sa sœur, Madame Daniela Ga, au numéro A5 rue John à Rochebois, à 15h aujourd'hui, pour se rendre à l'église Notre-Dame de l'Assomption à Rochebois et de là au cimetière de Bois-Marchand. À ses familles endeuillées, RMA présente ses plus vives sympathies.

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1: Et ben voilà, c'est terminé pour moi ce matin. Je passe le relais à Ashley. Bonjour Ashley.
2: Bonjour Lizzie, bonjour à tous.
1: Ça va bien ?
2: Très bien, et vous ?
1: Ça va, en forme. Je retrouve ma voix petit à petit.
2: Mmh, avec du miel, ça devrait aller, ça devrait passer.
1: Ben merci, alors pour les remèdes de grand-mère, et à ce qui paraît aussi les feuilles de myrte, je vous le conseille pour la gorge, c'est un vrai miracle. Alors, qu'est-ce que vous nous avez préparé ce matin ?
2: Eh bien aujourd'hui, on aura dans quelques instants la Vujan Punambalam. Le thème « Comment sécuriser ses biens et l'importance d'un testament, éviter eh bien, les conflits familiaux, voilà, donc les problèmes, la guerre terrain, tout ça, donc à éviter.

0: s'il vous plaît. Et donc on aura toutes ces explications, comment mieux faire les choses, comment définir les biens déjà, biens mobiliers, immobiliers. Bien sûr, les auditeurs pourront aussi intervenir hein, sur le 402 80 80, poser leurs questions d'une manière générale pour qu'on puisse les guider sur justement leur choix ensuite. Pour le partage des terrains ou des maisons.
1: Et deux numéros de téléphone aussi, donc le 402 80 80 et par WhatsApp. Si vous souhaitez justement envoyer vos messages, c'est sur le 5253 84 84. Merci Ashley et rendez-vous dans quelques petites minutes pour l'émission ce matin avec vous.
0: Merci Lizzie.
1: À toutes.
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0: Bonjour à tous, il est 10h.
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2: Bonjour à tous et bienvenue sur RM à la radio nationale, l'émission point virgule thématique. En ce mardi matin, merci à Avi qui assure la partie technique, merci à Arvin, notre assistant à la réalisation. Vous pouvez aussi nous voir, nous suivre à travers YouTube sur RM à la radio nationale. Et aujourd'hui, comme annoncé, comment sécuriser ses biens et l'importance d'un testament pour éviter tout conflit familial. Un habitué de notre studio qui, heureusement, trouve toujours du temps pour justement donner de bons conseils à nos auditeurs et internautes. Sécurisez vos biens, c'est rédiger en même temps un testament permettant d'éviter justement ces conflits familiaux en clarifiant avec vos volontés sur ce document qui peut vous servir, certainement vous servir en tout cas pour éviter tout litige entre les héritiers. Le plaisir d'accueillir ce matin l'avoué-jeune Pounambalam. Bonjour maître.
3: Bonjour.
2: Merci d'être disponible, d'être présent.
3: C'est toujours un plaisir.
2: Et nous connaît que la Cour, toujours très actif, beaucoup de cas.
3: Ah oui.
2: Et on sait qu'il y a, donc, que ce soit les avocats, les avoués, les huissiers de justice, vous êtes tous demandés pour un meilleur état de nos droits, une meilleure prise en charge de tout ce qui se passe, n'est-ce pas?
3: Oui, c'est ça. C'est un petit peu, nous sommes les gens qui apportent beaucoup de contributions pour la bonne moche du système judiciaire.
2: Mmh. Et par rapport au bien, au partage du terrain, la case terrain, c'est un peu le souci.
3: C'est toujours comme ça, surtout qu'on sait très bien qu'on est un peu vieux. Alors, il y a toutes les moches à faire et qu'est-ce qu'on peut faire? Est-ce qu'il nous y a moyen pour faire lit? Mmh. Est-ce qu'il nous y a capacité pour faire lit? Et comment pour faire lit? Mais tout ça, ça pose problème.
2: Mmh. Alors, justement, la première question, comment définir un dit bien?
3: Mais c'est un patrimoine. Un dit bien, c'est quoi? C'est une propriété. Alors, quoi? C'est quelque chose qu'on acquiert pendant sa vie. Mm-hmm. Alors, vous avez des biens, ça a le côté positif, mais vous avez des choses négatives. Mm-hmm. Vous avez une dette. Oui. C'est une chose négative. Ça aussi, vous allez acquérir tout le long de votre parcours, mm-hmm, jusqu'à complet. Mmh. Résolution de cette dette. Alors, qui veut dire un bien, c'est quelque chose qu'on acquiert pendant le parcours de sa vie. Ce sont des choses positives qu'on appelle. On appelle ça des biens. On appelle ça des trucs qui va garnir notre propriété, notre patrimoine.
2: Patrimoine.
3: Voilà.
2: Mmh. Et non, ben dit bien mobilier, immobilier.
3: Voilà. Et non, ben dit bien mobilier, ben meuble. Mmh. Par exemple, un portable, un frigidaire, un bijou. Ça, ce sont des biens qu'on peut bouger. Mm-hmm. C'est pourquoi on appelle ça meuble. C'est mouvable.
2: Non, mais ce qui est triste, même meuble, famille, puis la guerre meuble.
3: Oui, ça aussi. C'est la valeur.
2: Ça, la

0: qualité, hein.
1: Ben oui, écoutez, un diamant, ça coûte très cher. On va pas garer pour ça. C'est normal. Et il faut pas tâcher. Il faut trouver un bon moyen de le faire. Et tant qu'on le fait de son vivant, c'est encore mieux. Mm-hmm. Mais pas après. Après la mort, là, il y a un tracas, beaucoup de démarches.
0: Parce que, mes parents, mes proches, mes enfants, pour dire, bon, il y a une sous-utilité. Ça, c'est un meuble qui, tout le temps, est dans la famille, disons, 50 ans. Ouais. Toujours là. Et il y a un
1: attachement, on est très attaché, on veut garder sentimental, mais quelquefois, on ne peut pas. S'il y a quatre personnes, on ne peut pas couper les meubles en quatre. Mm-hmm. Pour partager à quatre personnes, mais bien vendre. Mm-hmm. Partage l'argent, la meilleure chose. Mm-hmm. Ou bien quelqu'un l'achète de la famille, il va compenser les autres. Mm-hmm. Ça aussi se fait.
0: Compenser les autres en argent aussi. Et, qui fait un lien important, qui justement, il a un contrat, il a une condition, qu'on lui cause terrain, qu'on lui cause la case. C'est un contrat, c'est un peu l'historique de la propriété.
1: Voilà, c'est dans tout état de droit. Comment certifier que quelqu'un a quelque chose dans son patrimoine? Mmh. Alors, nous avons les archives, nous avons le système légal dans tout ce département de droit. Dans l'état de droit, c'est prévu. Il y a un ministère, il y a le ministère de la Justice, vous avez les archives, l'enregistrement. Alors, quand quelqu'un achète un bien, il y a un changement de patrimoine qui s'opère. Mmh. Quelqu'un qui passe, il vient acheteur, et l'autre là qui vendait, il vient vendeur. Mmh. Alors, c'est un dépouillement de propriété. Quelqu'un qui est propriétaire aujourd'hui, lorsqu'il vend, il est dépouillé de sa propriété. Ça change de main. Il y a un transfert. Mais ça, c'est reflété comment? Pour un acte notarié qui se fait, c'est ça qu'on appelle le contrat. Mm-hmm. Et ça, c'est homologué, enregistré au niveau du registre général dans les archives. Mm-hmm. Pour les hypothèques, le conservatoire des hypothèques. Mm-hmm.
0: Alors, on a même des questions qui nous viennent de l'étranger, hein, qui sont ceux qui nous écoutent. D'ailleurs, vous pouvez téléphoner nous dans quelques instants sur le 402-80-80. Vous posez une bonne question à l'avoué Jean Poulambalam et aussi une question à travers WhatsApp ou même SMS 52-53-84-84. Alors, nous prenons déjà l'échantillon d'une petite question qui nous permet de recevoir en ce moment. Alors, si un parent, il a ce dit bien, maison, terrain, et ses enfants-là, déjà, ils construisent à l'étage. Aidé par les parents, est-ce que mon parent gagne droit d'une sa la case, sa terrain là, et le deux enfants pour y construire?
1: Alors, le problème, comme c'est posé là, ils ont déjà autorisé à un enfant à construire en haut. Mm-hmm. Là, pour pouvoir faire ça, c'est ça qu'on appelle un droit de surélévation. Il y a déjà le bien en bas, la maison. Là, ils ont donné un droit à un enfant de construire. Mm-hmm. Alors, comment c'est démontrer ça. Pour un acte, pour un accord signé, autorisé par les autorités pour la construction. La construction ne se fait pas comme ça.
0: Mmh. Et ça se trouve, la construction a eu l'autorisation des parents.
1: Les parents autorisent à avoir la construction en haut. Mmh. Maintenant, comment les parents veulent transférer ça à notre enfant? Ils peuvent, bien sûr. S'il y a un accord, il y a une vente. Mmh. En dédommageant s'il y a à payer les constructions.
0: En dédommageant celui ou celle qui a construit qui a en haut, dépensé.
1: Voilà. Et avec son accord, s'il est d'accord à le faire. Mm-hmm. Mais s'il n'est pas d'accord, malheureusement, il n'y aura pas de transfert. Mm-hmm.
0: Et donc, c'est justement sur la construction. Oui. Mais ça ne veut pas dire que quand Jim Lane construit déjà avec l'autorisation de son parent, qu'il n'y ait tout droit.
1: Il a tout droit.
0: Non, je veux dire pour le...
1: Sur le haut, là.
0: Sur le haut, oui.
1: L'élévation.
0: Oui, oui.
1: Sur l'élévation, là, oui, seulement ça.
0: Parce que ce que je comprends, mes parents sont co-vivants.
1: Oui.
0: Donc, pour régulariser, si nous prenons ça l'exemple, là.
1: Oui.
0: Mes parents ont une autorisation aux enfants pour construire là-haut.
1: Oui.
0: Comment quand même tout sur papier, alors qu'ils nous disent, évidemment, les autres héritiers, certainement.
1: Voilà, c'est ça qu'on appelle le règlement de copropriété. C'est une loi qui a été faite qui est très intéressant pour protéger les copropriétaires. Dans ce cas précis qui peut arriver là, il y a un enfant A, il est là-haut, mm-hmm. parent en bas. Il y en a deux copropriétaires. Alors, on dresse l'acte notarié pour montrer cette copropriété. Mm-hmm. À ce moment-là, ça s'est constaté par un acte devant notaire, enregistré, en délimitant les pouvoirs, les droits d'occupation de chacun, mm-hmm. en des parties communes et des parties privatives. Et ça, c'est bien régi, c'est bien démontré dans l'acte de copropriété.
0: Parce que si ça se trouve, cette personne, elle a une autorisation de construire. Elle n'est pas nastée, sa part, là.
1: Faites attention.
0: Oui.
1: lorsqu'il est propriétaire, écoutez, il est propriétaire du haut. Ça ne veut pas dire ça exactement.

0: ça existe comme ça même. L'eau ne peut pas exister sans la terre, bien sûr. Mm-hmm. Alors, il y a une quote-part de cette propriété qui est régie par la loi. C'est sa copropriété qui va démontrer tout ça. Pour commencer, il doit y avoir accès au bas. Pour avoir accès à ça, en hauteur, mm-hmm. à sa portion, à elle, la personne. Alors, à ce moment-là, pour avoir accès, la copropriété va démontrer la partie commune au bas qui devient une partie privative en haut. Mmh.
1: Donc, quelles sont les démarches dans cette situation?
0: On établit, pour commencer, les biens, les différentes parties occupées par A, les différentes parties occupées par les parents, démontrées par un acte d'arpentage, qui est bien démontré. Et puis, on va dresser l'acte de copropriété devant notaire. Il faut établir quelle est la limite d'occupation de chacun. Mmh. Ce sera la copropriété en droit.
1: En présence des autres héritiers ou même sans l'accord des héritiers?
0: Faites attention. Oui. Le mot héritier n'est pas né encore. Oui. Les parents seront là.
1: Ils sont vivants.
0: Ils sont vivants.
1: Non, je mélange toutes les possibilités.
0: Il
1: ne
0: faut pas mélanger. Là, il faut être d'accord.
1: Pour ceux qui ne comprennent
0: pas. J'ai toujours dit, le mot héritier commence à venir après le décès des parents. Tant qu'ils sont vivants, il n'y a pas d'héritier, là.
1: Les parents sont donc copropriétaires.
0: Ils sont des héritiers présomptifs. Ça, c'est entre guillemets, on le met. Mais simplement, les parents sont là, il n'y a pas d'héritier. Il y a toujours un copropriétaire en haut parce qu'il a payé, il a investi dans cette chose-là. Mm-hmm. Les parents ont autorisé. C'est pour lui.
1: Ça, c'est un point important qu'il faut rappeler, maître, parce que, justement, nos enfants, quoi, qu'ils ont déjà héritiers, ils ont déjà posé de ça.
0: Ils n'ont pas le droit parce que, allons dire, les parents vendent tout ça avec moi.
1: Voilà.
0: Mais quel héritier? Ils n'ont rien. Ils sont le parent, c'est pour eux, ça. C'est pas comme une montre. Quelqu'un a une montre, c'est pour lui, il peut me donner. Les héritiers, qu'est-ce qu'il y a à foutre avec la montre qui vaut des milliards parce qu'il y a des diamants dedans. Nous avons beaucoup gagné quand papa est mort, oui. Mais si papa encore vivant, il va ne savoir, moi. Côté héritier, ils peuvent rien.
1: Alors, nous prenons déjà l'appel au 402-80-80, parce que nous connaissons tout le monde cas différent. C'est pour ça que nous privilégions le maximum d'appels. C'est en plus qu'il peut gagner un conseil d'une manière générale. Hein. Donc, parce qu'on n'a pas les documents en main, il faut le rappeler aussi. Ne citez aucun nom aussi à l'antenne. On compte sur vous. On va retrouver Marie du côté de Roche-Noire. Bonjour Marie.
2: Bonjour Ashley.
1: Oui Marie.
2: Et bonjour Notaire. Oui, bonjour Denis, au travail, tout ce que j'ai fait.
1: Oui. Allez-y.
2: Oui, moi, un avoué, c'est-à-dire. Excuse-moi.
1: Allez-y.
2: Oui, moi, c'est une question pour poser à vrai. Et moi, j'ai un terrain. Moi, je peux dire qui côté il était?
1: En général, donc, il est en droit. Oui, quand j'ai
2: OK.
0: Dans le nord, dans le sud, dans Flac.
2: Dans le nord, même là. Mais moi, j'ai un terrain dans Pointe-au-Piment. Mais comme on a connu, moi, tout, une personne, Lysiline Vini, avec ce contrat, lui dire ce terrain, ça. Ça m'a même demandé si deux personnes ont le même terrain, même contrat.
0: Non, ça c'est inexistant, ça ne peut pas. Alors, dans ce cas précis, si vous déjà avez un contrat, la seule chose à faire pour vraiment démontrer les abonnements, qui ça veut dire, c'est-à-dire aux quatre côtés, au terrain, côté situé, ou bien qu'il y ait un arpenteur. Comment se tutoie un géomètre, quelqu'un qui est expert dans mesures et façon pour délimiter un terrain.
1: Un arpenteur juré ou
0: un. Voilà, un arpenteur juré, il est pour délimiter côté terrain. S'il y a le contrat, il trouve au terrain là. Et bien sûr, l'autre Michelin a son contrat, il est pour besoin de servir papier là, tout le voisin. Trouver tout en règle. Il est clair qu'il est pour bon. Mais si pour l'autre Michelin, c'est pas qu'on ait une gagne, ça pas précis, pas qu'il moigne. Par contre, est frauduleuse, il est là, il n'est pas capable de revendiquer ce droit à l'eau au terrain.
2: Parce que moi aussi, moi, je me disais, il y a mon contrat.
0: Oui justement, où est-ce que tu
2: as pour m'aider l'avant, puis on vit, mais ça au clair.
0: Justement, où comment est-ce que tu as avec. Comment est-ce que tu as tout contrat avec Michel, avec ce contrat. Il n'est pas pareil comme un arpenteur, puis que tu as, d'après ce ban mensuration, ban abonnement de quatre côtés. Lili pour rentrer, Lili pour guetter, Lili pour dire oui, c'est vrai, c'est pas vrai. Léa, comment il trouvait, si il y a un problème, Léa, vous avez un homme de loi, en l'occurrence un avoué, pour faire un procès si l'autre dimouna pérode en piète l'eau au terrain.
2: OK, monsieur.
1: OK, vous avez un homme pour un juré.

0: vous remercie pour
1: le plaisir.
0: Et que bon Dieu bénisse le travail que vous avez fait.
2: Merci beaucoup. Pour le plaisir. Alors, déjà, un emprunteur juré, mettre une précision, oui. Coup de cas par Gaiman, vrai emprunteur juré.
1: Non, mais il y a beaucoup.
2: Et la liste,
1: il y a toute une liste
2: d'été et de logement.
1: D'été et logement, la Cour suprême aussi, il y a toute une liste qui sont là. Oui.
2: Parce que malheureusement, on est passé, il n'y a qu'une des clauses de l'emprunteur, ça m'a dit de l'emprunteur.
1: Ça aussi, il faut être bien vigilant. Il faut bien qu'il y ait quelqu'un qui est vraiment juré. Pas n'importe qui. Qui se préconisent, emprunteurs qui connaissent rien, ils prennent l'argent des gens.
2: Voilà, il y a une liste officielle qui se trouve retrouver au niveau du ministère d'État et du logement pour un emprunteur juré qu'on salue d'ailleurs pour le bon travail.
1: C'est bon d'approcher un homme de loi pour conseil.
2: Voilà. Il est un avoué, il est un avocat. Voilà. Et donc, c'est le contrat, justement, on a trouvé un des contrats l'ONC de la Terre. C'est
1: que je trouve pas possible. Un peu très impossible. Mais peut-être il y a un petit hic au niveau des mesures. Par exemple, on dit au nord, s'il y a 20 mètres au nord, mais il y a 10 mètres. Pourtant, on dit c'est le même terrain, mais mensuration, c'est pas pareil.
2: Il faut voir les détails. Ouais. Et c'est un important juré qui pourra déterminer.
1: Voilà,
2: ça.
1: Il va mesurer, il va être sur place, il va mesurer, il va voir.
2: Alors, comme ça, madame, que ça, monsieur, là, je tout peux revendiquer, puis dire ce terrain, ça. Que ça, capable d'aller, éventuellement.
1: Mais l'un des dit qu'il va avoir un emprunteur qui va tout présenter, on va trouver clair. Pour comment? Il va remonter la propriété en regardant le voisin d'à gauche, le voisin d'à droite, et puis en haut et au bas. En mesurant tout ça, il saura. Qui est vrai, c'est facile de déterminer, ça, il n'y a jamais un problème.
2: Alors, avant que nous vienne au niveau de mon testament, le devoir, l'importance même d'un testament, le fait qu'il nous dise, monsieur est décédé, le père de la famille décédé, il a trois enfants, madame encore la même, là, c'est un des deux parents qui décède. Qui est arrivé dans ce genre de situation, quel est le devoir même des héritiers?
1: Premièrement, il faut déclarer la succession. Préparer un acte un affidavit de succession qui doit se faire dans un délai quelconque, qu'il faut le faire dans les 3 mois. Avant ça, il faut faire la déclaration de succession, surtout s'il y a des biens. Par exemple, c'est bête de faire des dépenses pour un affidavit de succession s'il n'y a pas des biens qui déterminent la succession. Alors, s'il y a des biens à partager, là, s'il y a un bien
2: immobilier, familial.
1: Et tout, oui.
2: Tout rentre là-dedans.
1: Si les enfants, les copropriétaires, ils deviennent copropriétaires. Après le décès d'un, la copropriété, en différentes parties. Il y a une quote-part qui est pour la veuve, si vous dites...
2: La maman de la famille.
1: La maman. Et puis, il y a une partie qui sont pour les enfants. En droit, on a toujours dit que l'épouse va avoir la moitié si elle est mariée encore bien. Si elle est mariée en séparation, c'est différent. Allons prendre le cas, figure où elle est mariée encore et bien, elle aura la moitié des biens mobiliers et immobiliers qui a été laissé par le mari. L'autre moitié est donnée aux enfants, plus l'épouse encore une fois, qui veut dire qu'elle a aussi une part d'enfants. Alors, si l'épouse a la moitié, l'autre moitié est divisée, s'il y a 2 enfants, c'est divisé en 3. S'il y a une seule enfant, c'est divisé en 2. Alors, tout de même, l'autre moitié est divisée avec l'épouse, encore une fois.
2: Et là, au décès, on va dire, du père de famille, vous avez bien fait un affidavit de succession, tu as guetté un avoué?
1: En principe, il y a l'avoué qui le fait, et puis il y a les notaires aussi qui le font.
2: Même s'il y a une somme d'argent à la banque.
1: Ah oui, il faut partager, oui.
2: Vous avez fait une seule
1: affidavit de succession. Et puis tout ça, c'est présenté, parce que les institutions vont demander ça. Le document, c'est... affidavit de succession, affidavit de notoriété, comme on dit.
2: Et la grande part, on va dire, la grande part du gâteau revient à la veuve, c'est la mère de...
1: Si elle est mariée encore, eh bien oui.
2: Oui. Donc c'est dans le sens qui...
1: Si elle est mariée en séparation de biens, on fait une petite parenthèse. Oui. Si elle est mariée en séparation de biens, c'est un régime, ça. Comment on se marie.
2: Contrat de mariage aussi.
1: À ce moment-là, qu'est-ce qui se passe? Elle a une part d'enfant, c'est tout. Pareil comme les enfants.
2: Et c'est dans le sens que héritier pas capable de mettre pression sur la mère de famille pour, par exemple, entre guillemets, mettre idéo.
1: Non.
2: C'est pas possible, ça.
1: Parce que la loi prévoit, ça a été une grande révolution sur notre droit de succession, parce que, a priori, dans les années 80, ça a été amendé. Avant ça, l'époux ou l'épouse n'était pas héritier. Après 80, c'est venu, ils ont un droit d'occupation en permanence après le décès de l'épouse ou l'épouse,

0: dans le bâtiment qui se servait comme toit conjugal. Mm-hmm. Alors là, les enfants, pas qu'à dire, et puis un droit d'usufruit. C'est ça qu'on appelle la jouissance. Les enfants, pas qu'à dire, mets-toi des hauts, allez, puis n'a pas. Non, non, c'est protégé maintenant. La loi prévoit cela.
1: Mm-hmm.
0: Oui.
1: Et donc, c'est malheureusement ce qui nous donnait l'impression de ban héritier envers ban parent, ban grand-parent.
0: Mais c'est pourquoi il y a la loi, il y a les hommes de loi qui sont là, il faut voir.
1: Malheureusement, je ne connais pas le risque d'autres.
0: Oui, non, mais nous sommes là, les hommes de loi sont là pour conseiller. Il y a des choses en cours, il faut protéger. Comme j'ai dit, nous sommes toujours un état de droit, et vous avez un droit à protéger. Vous voyez un homme de loi pour entrer des actions en droit, il y a une cour de justice qui est là, puis va faire la justice.
1: Ou il y en a qui mettent ban vieux dans un home. Alors que c'est le propriétaire de la maison.
0: Ouais. Et c'est pas bon, ça. C'est pas ça. Bon. Mais maintenant, la personne doit bouger, ou bien quelqu'un d'autre qui connaît cela peut faire des démarches.
1: Peut faire une démarche.
0: Au nom de cette personne-là, oui.
1: Mais non, qu'un dominaire dans voilà. Ce genre de situation-là, mm-hmm. C'est le droit et devoir de mon héritier.
0: De qui... veiller à ce que la voilà. Personne, maman, ça, puis jouer à la case-là, qui tout le temps c'était sur la maison, quoi.
1: Mm-hmm. Est-ce que c'est la maman qui vient payer toutes les dépenses ou c'est ban héritier?
0: La succession.
1: Oui, la succession.
0: Voilà, c'est la succession qui paye. S'il y a des choses à faire pour la succession, alors la succession va faire.
1: Mm-hmm. Voilà, on prendra notre appel dans quelques instants. 402 80 80, Zopé prend l'antenne en ce moment. Et bien notre invité, c'est l'avoué Jane Boudam-Badam, nous pécouse de comment sécuriser ses biens et l'importance d'un testament qui nous bouvine dans pas longtemps pour éviter les conflits familiaux. Nous avons Stella au téléphone avec nous. Stella, bonjour.
2: Bonjour, Ashley.
1: Oui.
2: Bon renseignement avec nous.
1: Allez-y.
2: Comment dire, mon père, il vient d'être en temps passé. Il tient la carte à ça, mon papa.
1: Oui.
2: Mais tu connais une voiture avec nous, je vous prie, mais tu m'as dit, je vous prie, madame. C'est là qu'à la madame, quand mon papa a une mobile, même quand tu restes, il amène une banque, tu voudrais savoir qu'il est de la carte là. Mais elle a une certaine tonne toute la carte, mais même quand tu n'as pas de la carte. Mais quand il est là, comme ça, c'est quand la condition, il a fait des morceaux à ça, il est là-bas. Mais tout le monde a dit, il y a lui, il n'y a pas l'autonomie pour l'autonomie là. Et c'est un bail pour payer. Mais il y a lui, il fait. Et ça, pour nous faire des bosses, nous payons la moitié là-dedans, nous faisons des bosses.
1: Mm-hmm.
2: Et celle qui continue à faire des bosses, nous devons payer. Nous payons encore la moitié, nous continuons à faire des bosses. Nous commençons à faire la fille David, mais de mon tir. Quatre la fille David, mon tir. Et nous dépensons beaucoup, quoi. Mais depuis 2023, nous faisons des bosses. C'est qui ça l'année là qui nous la connaît. Moi, j'ai fait des bosses qui paient ça de là, je vous ai payé ça depuis 89.
1: Et là, c'est le ministère même qui nous dit où vous avez payé.
2: Oui, comme on a les belles, on a fait des bosses, on a des filles avant l'autre, on a fait des bosses. Donc, mon papa, il y a encore été, il y a encore été 2023, et depuis 89, mon papa, il y a encore été. Il y a encore été l'autre, ça va, il y a. Mais là, comme on a dit, on a déjà payé ça, on a fait des bosses, on a payé. Là, on a repayé encore la marche, on a fait des bosses, on continue à payer. Je demande, je vais faire la fille David, moi, c'est pour mon papa. Je demande, moi, encore la fille David, comment dire, pour transférer, bah, il y a le monde, on finit, c'est la fille David, pour transférer.
1: Et là, le problème, on va pas gagner accès avec ça à la case.
2: Non, mais mon papa, connu, parce que mon papa, je suis avec mon papa. Comme nous, et ben là-bas, nous avons demandé le nom de mon papa. Et c'est dernièrement, là, fait là, que mon papa connaît, ben là, tu déjà payé. Et mon père demandait, si depuis 89, moi, j'ai dit, nous-mêmes déjà payé ça. Mais quand nous allons en 2023, là, tu vas faire mettre nous au courant. Là, de cela, nous allons
0: toujours
2: là.
0: Voilà.
2: Mais c'est pas faire ça, dépense pour nous. Hein?
0: Right. Madame, là, la façon que vous expliquez le problème, il y a différentes dimensions. Première chose à faire, c'est que quand papa Timo, c'est ça qui n'est pas qui dit bon pas faire quand un dit bien, bien faire un affidavit de succession. Si tu fais ça, ça à cette époque-là, tu peux finir trouver qui est un héritier et ça tu peux déposer ministère, ministère tu peux trouver un man héritier, les pas tu peux faire transfert. Et là si transfert une faire, bien qui dit dans qui condition transfert un médecin aux ban les autres dit bon là autres non parce que pour moi c'est illégal à première vue sans guette ban document. Mais si l'on fait ça illégal, je tenais un droit de revendication. Et revendication, 90, au besoin, faire très vite. Dernière fois, on dit on a là-bas, on fait où faire l'affidavit. Si on dit où faire l'affidavit, il donne moi un petit peu l'impression qu'il vraiment ben, a même en doute.
1: Mm-hmm.
0: Alors, qui veut dire qu'on a un droit à exercer, au besoin, on a action contre ben là, avec tous les données, tous les papiers, tous les transferts qu'il fait. C'est une occasion qui m'a donné de profiter en mettant des...

0: au ban héritier, papa. En somme, après oui. l'amour papa, c'est ce ban enfants qui gagne droit. Ou dis-moi ça, madame, là, l'étimoyer, ça, madame, qui ou dis-moi l'une prend là?
1: Oui, l'étimoyer,
0: c'est lui avec lui. Right, l'étimoyer avec lui, et si il y a droit? Il y a des enfants avec lui?
1: Oui, il y a des enfants.
0: Cet enfant, ben, les enfants là aussi, il y a droit. Oui, si, ou il y a droit?
1: Oui, mais là, il y a avec lui.
0: On comprend, là. Si dans tout ça, là, où il y a droit de suite, où il y a droit de succession, l'eau, ça, la case, là. Et au besoin qu'il y ait un homme de loi pour faire une procédure. Non, ça, c'est au choix.
2: C'est au choix, ça, on est homme de loi qui m'en vit. En tout cas, c'est un avoué qui vous inquiète.
1: Moi, tu veux faire une démarche, après qu'on est qui m'en coûte.
0: Non, il sait, il n'y a pas qu'il y a homme de loi, il n'y a pas qu'il y a avoué ou qui vous prend enseignement, il n'y a pas qu'il y a une recommandation.
2: Mais c'est un avoué qui vous inquiète, ça, c'est sûr.
0: Pour commencer, vous pouvez faire un procès.
2: Non, en fait, éthiquement, on n'est pas capable.
0: On n'est pas capable, tu es obligé de ne pas le
2: mettre, comprends. Ou choisir ou qui, nous, l'une de nous, le chemin, ou capable commencer des démarches. Ok. Merci. Bon courage aussi, Stella. Alors oui, donc voilà, dans sa situation, on trouvait que bien guetter qui s'en a.
0: Ouais, allez, il faut aller au fond. Il faut aller voilà. au fond.
2: Il faut aller fouiller.
0: Fouiller. Qui est héritier et comment se fait-il qu'il y a eu transfert? S'il y a eu transfert, parce que peut-être quelqu'un peut aller dire il a été occupé de faire transférer. Il n'a pas d'héritier. Il a menti et puis les gens ont fait transférer, mais c'est illégal. Alors il y a un procès.
2: Nous alors c'est Annick ou c'est Mireille? C'est Annick. Annick de Quatrebon au téléphone avec nous. Bonjour Annick.
3: Bonjour.
2: Bonjour Yannick.
3: Bonjour.
2: Bonjour.
3: Bonjour monsieur. Et moi, j'ai une situation qui, comment dire, depuis l'année dernière, je me séparé avec mon mari parce que j'ai une protection order. Donc, pour ma sécurité, j'ai une grande somme, mais j'ai une porte qui sépare nous. Je me mets une porte, je me bosse la porte là. Donc, pour ma sécurité, hein. Donc, je laisse la cuisine, je laisse la salle de toutes les affaires pour dire. Moi, je réfère tout à ces affaires qui m'ont besoin pour me servir.
2: Oui.
3: Donc, cette année, je vais rester là, je vais rester, il y a un bon moment. Mais il y a quelques jours, là, il y a même un dimoun, là, il n'est plus resté là. Il y a au moins 2 semaines, il n'est plus resté là. Il y a même un dimoun qui ne m'a pas connu. Donc, vous connaissez la porte qui sépare nous. Hein? Donc, tout ça qui passait de l'autre côté m'a tombé. Vous comprenez? Donc, à ce moment-là, je connais qui m'a besoin de faire. Moi, je connais qui m'a besoin de faire, parce que nous n'avons pas encore divorcé. Nous n'avons pas encore divorcé, mais est-ce qu'il gagne droit? Est-ce que c'est illégal qu'il vienne faire? Parce que nous avons tous les deux propriétés, nous avons du corps et bien.
0: Ok. Dans ce cas-ci, c'est le bâtiment Zoutna qui ne servit comme toit conjugal, là.
3: Oui. Et il n'est plus là.
0: Mais ce qui, ça m'a dit, Mouna peut faire ma nuisance, peut venir un problème pour.
3: Mais c'est qu'il soit, en tout cas, des hommes rentrés.
0: Ah,
3: c'est
0: mais là.
3: C'est qui dans m'a trouvé,
0: ça,
3: moi, parce que
0: dans
3: il y a
0: quand même,
3: il y a un bougain rentré vers les minuit et demi dans la cour, là. Mais la police pas les fait, non, ils ont demandé qu'est civil, ça.
0: Non, attendez, la police, c'est toujours, il faut qu'ils mettent une entrée. Surtout pour les gens qui ont plus de 60 ans, les vieux maintenant, ils sont plus protégés pour aller loin. Hein? La police doit intervenir. Oui. Maintenant, pour établir, c'est comme si vous préparez un procès. Comment vous préparez au procès? Ou comment se montrer qu'il y a une protection? C'est pas qui, quand dit Mounla, il a sa protection, pas dérange ou là, il n'y a pas procuration, ou bien mettre l'autre dimoun, il dérange ou pas, il n'a droit à ça. Il y a une violation de sa protection au delà. Ou bien faire un procès, ou bien
3: le
0: guetter un
3: homme
0: de là.
3: Le problème,
2: attends,
0: le problème, de protection encore. Il ne fait ça de mauvaise foi pour emmerder, pour ennuyer, vous comprenez là?
3: Oui.
0: Il y a déjà une protection, nous besoin protéger. Là, il mettait le dimoun, tout cas, il était dimoun rentré à soi, dimoun, ça là, nous besoin continue sa procédure là, contre lui. Et si c'était une violation de sa protection au-delà, il recourt d'après la loi et ou protéger là-dessus. Et à ce stade, si vous n'avez pas une satisfaction, et au moment où on projette de divorce, et au wall de l'avant, c'est pour une bonne raison pour gagner au divorce et gagner l'occupation seule de la maison conjugale.
3: D'accord.
0: Mais tout ça, vous avez un homme de loi, pas des citoyens même. Voilà, oui, bien sûr.
3: D'accord, monsieur.

0: Merci beaucoup.
1: OK, il n'y a pas de problème. Faites des manches avec.
0: Oui. Justement, une petite question. Oui. Dis-moi, est-ce qu'il est illégal ce qu'il nous fait là?
2: Mon fils, il y a ou non, il est illégal ou bien qu'il est un.
1: Selon une violation, il parle.
2: Il y a une violation de son protection order.
0: D'accord, merci, monsieur.
1: Et nous connaissons quand on viole une protection order, il a fait
2: il a fermé
1: dans
2: la prison.
1: Il est en prison là-dedans.
2: Et puis, ça peut démontrer comment il viole ça. Il y a voyé le petit monde pour venir nuit, moi, venir mettre moi.
1: Voilà. Et harcèlement aussi.
2: Voilà.
1: Vous avez connu démontrer, voilà. Prouver que c'est un harcèlement envers vous. Ok, Annick.
0: Merci.
1: Bonne journée. Au revoir. Nous avons Georges de Quatre-Bornes au téléphone. Georges, bonjour.
3: Bonjour tout le monde sur le plateau.
2: Oui, bonjour.
3: Et moi, j'ai un petit problème. Mon vie, un éclaircissement sur le problème.
1: Oui.
3: Et moi, j'ai un terrain. Et le terrain m'a hérité, supposément. Moi, j'ai envie qu'on pense à Abraham, m'a hérité. Et il y a quatre grandes familles qui habitent qui, le terrain. Ils partagent quand je grand du monde, c'est mon frère, c'est mon garçon de frère, on va dire. Et tout est décédé. Reste les enfants maintenant qui occupent le terrain. Ça veut dire le terrain partage en quatre portions, quatre familles différentes. Et un il m'a appelé un nom, l'autre il m'a appelé un nom, l'autre même pareil avec le grand-père qui était là, moi me signale l'autre nom, alors il y en a trois noms différents sur le terrain, mais tous les quatre familles, tous les quatre enfants, on va dire, les enfants des familles habitent au terrain.
1: Oui.
3: Alors, j'étais à plusieurs enfants, ça veut dire, bon, en deux mots, pourquoi j'ai trois enfants là, j'étais héritier.
2: Oui, oui, subdivision.
3: Mes grands-parents n'est pas. Le grand-parent n'est plus là, ça veut dire que tu es héritier.
2: Héritier en code port. En code port.
3: Le ténat.
2: Oui, ça dit pour en code port de Enakat. Ça veut dire voilà. Encore. Ça encore là pour diviser. Oui.
3: Moi, de mon côté, moi, tout seul sur les terrains. Moi, à CR, moi, je suis mon grand-parent de mort. Alors, et moi, je suis la fille d'avis, tout et tout. Et là, moi, j'ai envie, supposément, gagner sa bout là pour moi. Parce que le terrain, on compte sur le nom de vieux grand-père. Personne ne peut faire des morses.
2: Mais vous avez fait des morses?
1: Oui.
2: S'il y a un accord, voilà.
3: Il n'y a aucun accord, sur les terrains.
2: Mais voilà, laisse-moi conseiller, monsieur.
1: Attends.
3: Oui.
2: Voilà. Nous pouvons prendre deux possibilités. Première option, pénal accord. Deuxième option, énal accord. Si énal accord, il est simple, tout le monde d'accord, nous quittons un emprunté, nous coupons quatre dans le devant de terre, nous préparons l'île, nous faisons une distraction, chacun gagne son port. Ça, c'est légal, lit à court. Si il y a des accords maintenant, qui veut dire que ça ne peut pas être résolu devant notaire en accord. Disons, elle devant la cour. À la cour, pour faire un partage. Elle demande un partage, ou bien rentre projet là, en mettant toutes les parties en cause.
3: C'est moi qui faire le démarche personnellement, là, moi, la cour.
2: Mais si vous ne faites pas lit, comment vous gagnez lit?
3: Non, je voulais dire, moi, je écris les claques ou je passe pas une notaire, comment on fait, moi, directement.
2: Un procès entré en cours à travers un homme de loi. Tout le temps pour un avoué, pour une demande de portage, ça se fait par un avoué. Un homme de loi qui entre le procès.
3: Ça veut dire, moi, j'ai un avoué.
2: Oui, tous les individus ne peuvent pas entrer des procès par eux-mêmes, ils doivent avoir un homme de loi.
3: Avouer ça à la cour.
2: Oui.
3: La cour, c'est la cour qui décide.
2: La cour pour appeler les autres tout, pour dire voilà, M. Lenin a un droit, il a envie de gagner son port, il a donné son port, ou d'accord, pas d'accord, on peut nommer un apprentir, il peut couper, il peut donner sa mchila son port. C'est tout. Voilà.
3: C'est tout.
2: Oui.
3: Mais la grand-chose à faire, alors. Ça veut dire pas pour business à Banna, juste moi, tu fais le demande mon port, c'est tout.
2: Non, les offres ou demande. Non, les offres ou demande la cour, ils appellent les autres.
1: Ils appellent les autres, c'est terrible.
2: Si vous avez une idée, c'est pas d'accord. Oui, la cour, ou homme de là pour conseiller, ou monsieur. On est là pour dire comment faire, comment le faire.
3: Bon, si vous avez déjà enclenché sa procédure là, et quand il appelle d'autres personnes, pas venu, et finalement, le monde retrouve moi, à zéro, alors hier, moi,
1: continue. Mais ça, vous avez tout homme de loi pour.
2: Non, quand personne n'est pas venu là, aussi, ou bien ou pas, ça n'a pas tant qu'à s'il y a une procédure, fais ça.
3: Ah bon.
2: Donc, là, vous avez conseillé. Oui.
3: C'est la cour qui décide.
2: Oui.
3: Ben merci beaucoup.
1: Ok, voilà. Georges, pas de problème. Merci.
3: Merci, au revoir.
2: Nous ouvrons une petite parenthèse ici. Oui. Pareil dans les cas de divorce.
1: Oui.
2: Un monsieur dit moi, pour aller dimanche, moi, pour donner divorce, moi, pas pour donner, moi, pas pour aller. Mais il n'est pas lui qui décide. Ça, c'est la cour qui décide. Vous venez ou pas venir, divorce pour dire, pour déposer.
1: Alors, il est 10h48. Le temps passe très vite. On va marquer une pause publicitaire et on reprend tout de suite avec le nombre d'appels qui nous attend aussi. Notre invité, c'est la voix Jen Pounambalam. À tout de suite.
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0: Voilà, l'envie du propriétaire.
1: Voilà, et sa volonté.
0: Sa volonté, exactement.
1: Sa dernière volonté, il veut que ça soit ainsi, alors il le fait, par testament. Mmh. Déclaration devant notaire, qui est rédigée par un acte notarié. Il y a des testaments aussi qui peut se faire.
0: On aura l'occasion d'y revenir plus longuement, parce qu'on a Jonathan qui est en route, allez-y. Qui s'est garé juste pour nous parler.
1: D'accord.
0: Bonjour Jonathan.
2: Oui, bonjour tout le monde.
1: Bonjour.
0: Allez-y Jonathan, on vous écoute.
2: On remercie Jocelyne pour l'émission. On a une petite question.
0: Oui.
2: Ça fait déjà bientôt 5 ans que mon grand-père est décédé.
0: Oui.
2: Il m'a été avec mon maman.
0: Oui.
2: Et on est à deux enfants, mon aîné.
0: Oui.
2: Et dans nos différentes procédures pour faire le corps chez les notaires, on n'est pas d'accord.
0: Pardon?
1: Continue.
2: On ne ferait pas d'accord,
0: oui,
2: pour signer, on ne ferait pas d'accord quoi de l'avant.
0: Oui.
2: Et moi, je connais une solution, Ena. Parce que vu qu'il est au courant qu'il est vraiment qu'il a majorité du corps dessus, c'est qu'on cherche le temps.
1: Voilà. C'est...
2: Parce que mon maman est malade, mon cousin a rénové la case pour qu'on mette en sécurité.
1: Mm-hmm. Mais aux rénovations, une fer, ou une amane reçue, une gardée, tu vois, non?
2: Pardon?
1: Oui, la main reçue, tu l'as gardé ou main de rénovation, on fait investissement?
2: Non, on ne va pas faire aucun investissement. C'est simplement
1: okay. D'accord. Combien de biens qui dépendent la succession là? Un seul bien?
2: Oui, un seul bien.
1: Et la case là-dessus?
2: Oui.
1: Maman paierait ça donc?
2: Oui.
1: Avec qui ça n'a?
2: Avec moi.
1: Ah, le frère n'a pas pu rester?
2: Non. Son nouvel début depuis 5 ans.
1: Pardon?
2: Il n'a rien de nouvel depuis 5 ans. Il n'a rien de nouvel.
1: Non, pas intéressé est une chose, mais être héritier, c'est une autre. Alors, voilà. Là, d'après la loi, il y a un héritier. Vous faites dire qu'on a deux options. Soit il y a un accord, soit il y a des accords. Si il y a un accord, les vinciens devant le terrain nous faire tout. Il y a des accords, voilà. Vous inquiétez un homme de loi pour faire un procès, pour partager devant la cour. C'est tout. Seul remède qui reste.
2: D'accord.
1: Oui.
0: Okay, Jonathan.
2: Merci beaucoup.
0: Merci. Ouais. Bonne journée, au revoir et bonne route. Voilà, oui, c'est bon de clarifier. Quand il y a tout à cause, c'est notaire. Quand il y a la cause, c'est avoué.
1: Ouais.
0: Et il nous reste moins de 8 minutes. Alors, testament, qui sont l'importance pour éviter de problèmes entre familles, qu'ils évitent la guerre terrain, la case.
1: Voilà, surtout s'il y a plusieurs biens, il n'y a pas de problème entre les enfants, plusieurs enfants. Alors, la volonté des choses, c'est de faire ça. Nous, on dit qu'il y a différents lots. Je donne ça, premier enfant, deuxième enfant, troisième enfant. C'est déjà préparé. Mmh. Rédiger la volonté.
0: Mm-hmm.
1: Mais s'il y en a pas...
0: Et il faut voir un notaire pour ça.
1: Pour un notaire, il faut faire... Ou bien on peut faire un testament rédigé de sa main, la personne, en mystique, qu'on appelle ça. Il écrit de sa propre
0: manuscrit.
1: Main. Manuscrit, signé, daté, et bien dire que c'est son testament cacheté. Personne n'est au courant. Il met ça dans une enveloppe, bien protégée, bien cachetée, pour dire que c'est son testament qui est ouvert par un officier, un juge de la Cour suprême.
0: Mm-hmm.
1: Il y a des procédures à suivre pour rendre le testament valable.
0: Mm-hmm.
1: Tant que la personne n'est pas morte, le testament n'a pas de valeur. Au moment de son décès, mm-hmm. c'est déposé entre les mains de la Cour, une application est faite pour ouvrir le testament et là-dessus, on va voir d'après la volonté de la personne.
0: Mm-hmm. Et pour ça, c'est uniquement un notaire qui le fait ou bien c'est un avoué aussi, on peut...
1: Non, là, il y a une possibilité où la personne le fait seule.
0: Oui.
1: Là, il y a, et puis il y a un notaire qui fait, oui, les notaires, des testaments authentiques.
0: Mm-hmm.
1: Oui.
0: Et le testament, tout est rédigé, tout est clair. On peut même plus facile mettre, nous invite tout mon héritier, mes enfants, voilà. Tout la même, nous dire, bon, voilà, tels enfants prennent ça,
1: non,
0: ça,
1: non,
0: tout
1: non,
0: est défini.
1: Non, ça c'est non. Après... Le testament se fait devant le notaire avec la personne, la volonté de celui, le testateur.
0: Non, pour que la volonté soit d'accord avec les héritiers.
1: Non, ils n'ont pas demandé.
0: Ils n'ont pas demandé.
1: Ils peuvent faire, le monsieur peut faire un testament en me donnant, moi un étranger,
0: mm-hmm.
1: il peut me donner une partie des biens,
0: mm-hmm.
1: sans que les héritiers présomptifs, ils ne sont pas héritiers encore,
0: mm-hmm.
1: tant que je ne suis pas mort. Mm-hmm. C'est comme ça. Alors il va le faire devant le notaire pour dire, voilà, je veux faire ça, comme ça, comme ça. Ça reste, quand c'est fait devant le notaire, ça reste secret.
0: Mm-hmm.
1: Parce que ça n'a pas de valeur tant que la personne n'est pas morte.
0: Mm-hmm. Alors quand on dit donner la case, tout là, meuble,
1: ah, tout, il peut donner.
0: Il doit
1: tout.
0: Préciser, est-ce que cette personne doit tout préciser dans
1: Oui,
0: le
1: il
0: document?
1: Doit préciser, parce qu'il se peut aussi préciser. Par exemple, il dit, voilà, j'ai un meuble, un set de meubles de Louis XV,
0: mm-hmm.
1: mais l'arrivée, il a déjà vendu ça avant sa mort.
0: Mm-hmm.
1: c'est dans le testament.
0: Oui.
1: Alors, ça n'a pas de valeur, il n'y a plus. Mm-hmm. Ouais. Alors, on précise, mais il faut que l'élément existe au décès.
0: Mm-hmm. Si l'élément était vendu avant,
1: ça, c'est
0: avant
1: fini,
0: le testament...
1: Ça ne peut...

0: Rien.
1: Ça ne compte pas.
0: Ça compte pas, pareil.
1: Ouais. Donc, tout est défini sur le document. Et au décès de cette personne, c'est le notaire qui prend en contact
0: avec la famille. Voilà, s'il a déjà rédigé, on prend contact, on va faire rédiger la fille d'avis de succession, on récite le testament. Voilà, c'est comme ça.
1: Mm-hmm. Et si les héritiers ne sont pas d'accord de ce qu'ils ont reçu, ou
0: si un litige,
1: s'ils ont donné à une tierce personne qui n'est pas
0: voilà,
1: de la famille.
0: Voilà, parce que d'après la loi aussi, il faut savoir, si quelqu'un a saint bien, saint terrain, il a donné les saint terrains pour testament à un seul enfant quand il a quatre.
1: Mm-hmm.
0: C'est contestable. Alors, il y a un litige légal.
1: Mm-hmm.
0: Alors, ça ne veut pas dire tout testament est a priori exécutable directement, tout ce qui a été dit, non.
1: Mm-hmm.
0: C'est porté à contestation s'il y a des moments, des choses illégales qui ont été faites. Ceci toujours après la mort, la dernière volonté.
1: Donc, un testament est contestable si
0: oui.
1: il n'y a si pas y eu y a la balance entre les héritiers, on veut dire.
0: Ben, ça dépend, oui, oui.
1: oui.
0: oui, oui.
1: S'il n'y a pas eu la balance de partage, on va dire.
0: Parce que d'après la loi, par exemple, il y a la personne qui donne. Il y a la volonté, il donne, c'est son envie, ça.
1: Mm-hmm.
0: Mais après son décès, on peut contester. Si, par exemple, il a donné, comme je viens de dire, il y a quatre maisons, il donne ça à un seul enfant.
1: Mm-hmm.
0: Il n'y a pas eu la balance. La loi dit quand il y a un enfant, il peut donner que la moitié de ses biens.
1: Mm-hmm.
0: Quand il y a deux enfants, il peut donner que un tiers.
1: Mm-hmm.
0: Il y a plus de deux enfants, il donne un quart. C'est comme ça.
1: Mm-hmm.
0: Alors, il peut... ça me donne à celui qui le fait... des limitations de donation.
1: Mm-hmm.
0: Il ne peut pas donner tout.
1: Il a une limite.
0: Il y a une limite.
1: Donc, c'est ça, les inconvénients et avantages d'un testament.
0: L'époux ou l'épouse n'est pas un héritier réservataire. Il peut ne pas donner rien à son époux ou à son épouse.
1: Mm-hmm.
0: Ce n'est pas un problème. C'est
1: il a le droit.
0: Il a le droit.
1: Il a le droit de ne rien donner à sa
0: ouais,
1: femme.
0: Ouais.
1: C'est un monsieur qui décède.
0: Ouais. Ou c'est à sa femme qui si c'est la femme qui décède.
1: Voilà, histoire de bien préciser, donc, à mon décès, je ne veux rien donner à ma femme. C'est, ça peut être précisé.
0: S'il le fait, oui, c'est comme ça. On doit accepter sa volonté. C'est pas contestable.
1: Mm-hmm. Et c'est écrit noir sur blanc, donc le notaire doit exécuter ceci.
0: Tout ce qui a été dit.
1: Tout
0: oui.
1: ce qui a été dit dans ce document, de ce testament. Et quelles sont, quelles sont les erreurs qui vous a invité, maître, nous dire, on n'a pas de pensée, vous faites un testament. Dimoulin est décédé et perd une succession. Quelles sont les erreurs qu'il faut ne pas commettre, on va dire, d'une manière générale?
0: Ne pas commettre quand il y a partage, là?
1: Non, quand il y a une succession.
0: Quand il y a une succession?
1: Oui.
0: Ben, tout le monde doit être d'accord pour partager, mmh. un accord. Mais s'il y a des accords, la cour est toujours là pour éclaircir.
1: Oui, et donc là, c'est bien qu'il y ait de propre avoué.
0: Voilà, c'est comme ça. Et
1: c'est
0: ça
1: des moches qui vont prendre du temps.
0: On va courir des dépenses, voilà. C'est comme ça, le temps et des dépenses.
1: Donc autant que possible.
0: D'être d'accord. Oui, voilà.
1: D'être
0: dans la légalité, être toujours, on partage en égalité.
1: Mm-hmm. Et voilà, du vivant de vos parents, si vous êtes tout d'accord, vous avez fait un testament ensemble?
0: Non, faites attention. Mm-hmm. Je t'ai fait un testament ensemble, c'est pas bon. C'est celui qui.
1: Il y en a qui ont envie de faire un document avec tout man héritier concerné qu'il a. Est-ce que c'est possible?
0: Je ne conseillerais pas ça.
1: Mm-hmm.
0: Parce que celui qui va faire le testament, c'est un accord. C'est entre lui et le notaire.
1: Mm-hmm.
0: C'est un acte notarié qui est là en secret.
1: Qu'est-ce qui fait vous dire ça? Parce qu'il y a beaucoup d'enfants qui disent bon, nous profiter. Maman, papa, là, même là, on a fait un document contre notaire.
0: Mais ils peuvent, en accord à la maison, ils se décident, voilà, maman, papa, dire, ça, alors ça, m'a fait devant le notaire.
1: Oui.
0: Le notaire n'est pas obligé de recevoir ces enfants-là, les testataires, on appelle, le testateur, celui qui fait le testament, et les testateurs, ce sont les bénéficiaires, celui qui vont recevoir. Parce que, il y a des parents qui peuvent faire des testaments en donnant à des étrangers.
1: C'est leur droit, c'est leur volonté.
0: Mais les enfants savent ça, ils ne vont pas accepter. C'est pourquoi c'est quelque chose qui est fait en secret entre lui et ses... Parce qu'il y a des gens qui prennent soin de quelqu'un, un étranger.
1: Voilà.
0: Les gens ont tendance de le récompenser. Tout ça, il y a.
1: Alors, pour conclure, maître, par rapport à attendre une succession et faire un testament, c'est mieux de prévoir.
0: C'est mieux de prévoir et de prendre conseil.
1: Mm-hmm.
0: Il y a toujours des hommes de loi qui sont là, de prendre conseil pour se diriger bien, pour faire... pour qu'il y ait des accords tout le temps, pour qu'il y ait des accords entre les parties.
1: Mm-hmm.
0: Je dis bien des accords, mais pas des accords.
1: Mm-hmm. Voilà, que tout le monde soit d'accord.
0: Soit d'accord, voilà.

0: Voilà.
1: En tout cas, merci Maître de votre disponibilité en studio aujourd'hui pour l'émission Point Virgule Thématique.
2: Merci, c'est moi qui vous remercie.
1: 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Oui, cet après-midi sur mbc.mu, vous cliquez sur Radio Podcast, vous pourrez réécouter complètement l'émission en plus clair aussi. Merci à nos équipes techniques avec nous aujourd'hui, Arvin et aussi à Avi. Je vous retrouve dans quelques instants en musique. Très bonne journée.
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1: Très bonne journée à tous, il est 11h.

Tout ira bien, ben oui, en écoutant RMA, la radio nationale, c'est comme ça. En tout cas, merci de nous écouter à travers nos fréquences 98.9, 97.3 et le 91.7, le meilleur de la musique jusqu'à midi. Restez bien calés, les bonnes fréquences, courage à ceux qui travaillent. Voici Majestic, qui est la version retravaillée de Rasputin.

Dean Lewis, un instant avec With You sur votre radio, la radio nationale, 11h15 exactement. On accueille pour la suite Matt Pokora et le titre On est là.

La belle australienne Tina Arena avec Now I Can Dance sur RML Radio Nationale à 11h22. J'espère que ça va toujours. En tout cas, gardez la positive attitude. Le ciel du côté de réduit Mocha, un petit peu dégagé quand même, un petit peu mieux. On espère que le soleil de retour dans vos régions aussi. Du côté de Kirpip, bien c'est plutôt mi-couvert. Et on accueille Mika pour All the Same.

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Et oui, le groupe norvégien AHA avec Take On Me, c'était en 1984, 11h36, à l'île Maurice. Bonne route et merci de nous écouter au boulot, hein, dans les restos, dans les snacks aussi, parce que c'est bientôt l'heure du déjeuner. Ben, j'espère que vous avez trouvé le bon menu pour aujourd'hui. La suite avec Oceana. Et le titre Endless Summer. Bonnes vacances à ceux qui sont aussi en vacances en ce moment.

Bonne semaine à l'instant avec Cathy Napson. En tout cas, passez une excellente journée à l'écoute de RM à la Radio Nationale. Dans pas longtemps, ce sera le journal complet présenté par l'équipe de la rédaction. Et ensuite, vous retrouverez Nikita pour l'émission Autour du Monde. On termine avec Adam Lambert et le titre Ghost Town. Soyez très prudents, à bientôt.

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0: C'est l'heure de votre journal de la mi-journée. Nous accueillons en studio Hachi Batiou. Bonjour Hachi.
1: Bonjour Nikita, bonjour à tous.
0: Et nous démarrons avec les titres.
2: Atma Shanto poursuit sa grève de la faim pour réclamer une meilleure protection des travailleurs. Le syndicaliste dénonce notamment les conditions de travail et évoque une tentative de viol à l'hôtel Outrigger à Belombre. Le ministre du Travail, Reza Youtim, rencontre en ce moment même 3 entreprises mises en cause par Atma Shanto. Des spécialistes mauriciens basés au Royaume-Uni veulent aider à améliorer le dépistage et le traitement du glaucome à Maurice. Mais selon le Premier ministre, des blocages administratifs au ministère de la Santé retardent cette collaboration. Plus de 1200 offres de logements sociaux ont déjà été acceptées. Près de 300 familles ont reçu leurs clés. Au total, environ 2300 logements de la NSLD sont concernés sur 12 sites. Dans ce journal, des familles racontent leur longue attente avant de devenir enfin propriétaires. Et séisme en Colombie, 132 morts et 570 blessés. En fin de journal, une Mauricienne raconte ce qu'elle a vécu sur place. Atma Shanto poursuit sa grève de la faim. Le négociateur de la Fédération des Travailleurs Unis demande une révision de l'Employees Relations Act et de la Workers' Rights Act, à savoir qu'il est actuellement en réunion avec le ministre du Travail, Reza Youtim, accompagné de ses collègues Reyaz Chatou, Jane Ragou, Narendra Nath Gopi et Ashwin Goudaï. Pour Atma Shanto, les lois ne protègent pas suffisamment les travailleurs, surtout ceux du secteur privé. Il dénonçait hier la réticence de certains patrons à négocier avec les représentants syndicaux pour de meilleures conditions de travail pour les employés. Le gréviste évoquait également le cas d'une tentative de viol dans un hôtel de Belombre et surtout l'inaction du ministère du Travail, pourtant saisi de l'affaire par le bureau du Premier ministre. Selon lui, Reza Youtim, qui a rendu visite à Atma Shanto dans l'après-midi hier, a révélé le nom de l'établissement. Il s'agit d'Outrigger. La victime, une étrangère qui était employée de cet hôtel, aurait quitté le pays 3 jours après les faits, d'après Atma Shanto. Il lui aurait demandé de ne rien dénoncer en échange d'une compensation de 150 000 roupies. Atma Shanto, micro de Madhvi Jagannath.
3: Mon capable dire où tout parlementaire et les ministres et le premier ministre dans le parlement, il recevra une protestation de la part de la FTU. Finalement, une tentative de viol qui est un travailleur, une récit escape, c'est-à-dire un viol qui tu peux commettre par un client de l'hôtel, de une madame, qui est un enfant, qui est une étrangère, qui peut travailler dans cet hôtel-là. Un beau jour, quand le client, pour quitter, lui vient, lui propose madame-là 100 $ pour avoir une relation avec lui. Madame-là, elle résistait, elle résistait ça dans la main de sa client-là et elle finit de sauver. Et un témoin trouve lui, il peut galoper dans le couloir et finit. Bien en l'homme. La personne qui trouve madame la peut galoper. Jamais, je te finis là, courage, poil, demande ce statement pour qu'il fasse l'enquête sur ce coup. Et moi, je fais une cause avec madame là. Et donc, vendredi, l'incident, samedi, dimanche, lundi, il prend avion. Métis d'avion, je n'ai pas dénoncé et je peux donner 1.5 lap. C'est comme ça, ça madame là, je commence à avoir le téléphone. Dis donc, l'aine là. Le ministre. Reza Youtim, il assume sa responsabilité. Et jusqu'à aujourd'hui, personne n'est pas capable de lever les doigts, même de parlement.
2: Je vous le disais, l'expertise de spécialistes mauriciens établis à l'étranger au service des patients à Maurice. Le professeur Patrick Uweman et la docteure Cynthia Uweman, deux ophtalmologues basés au Royaume-Uni, ont rencontré hier le Premier ministre, le docteur Navin Ramgoolam. Il propose de mettre en place de nouveaux programmes de dépistage du glaucome et des maladies oculaires liées au diabète, avec l'appui de spécialistes de Cambridge, de Londres et du Singapore National Eye Center. Pour le traitement du glaucome, 10 ans plan PreserFlow d'une valeur d'environ 1000 livres sterling chacun ont été offerts à Maurice. Mais selon le Premier ministre, cette initiative a jusqu'ici été freinée par des blocages administratifs. Le docteur Navin Ramgoolam veut désormais que les choses avancent. Les propos recueillis par David Krajkumar.
4: Je veux remercier tous les deux qui ont décidé de venir à Maurice against the odds. Qui fait me dire ça? Je veux mettre le bâton dans la roue ici à Maurice pour ne pas réussir à faire ce que je veux faire. Je veux des Mauriciens. Des bouchers qui ont dit

0: un poste de gros poste consultancy dans l'Angleterre. Je ne vais pas prendre un sou pour Maurice là. Je viens donner le temps de pour Mauricien. Mais dans le ministère de la Santé, tout le monde peut bloquer tout. Pour un piste. Par exemple, l'effet de là. Je suis déjà cause ça. Combien de monde est dans Maurice? Nous connaissons. Right? Tout le monde, beaucoup de monde a un glaucoma. Il a même un plante pour glaucoma qui coûte 1000 livres N. Il a même 100 cadeaux pour nous 10. Pas récipient. Parce qu'il y a un blocage, il y a un système, il y a une procédure, etc. C'est comme ça que vous gouvernez ce pays-là. C'est pourquoi vous voulez faire ça seulement qu'il vous a fait là. Si je dis pas le travail, prends votre retraite, allez, papa. Mais pas bloqué pour le pays. Au contraire, moi, je vous remercie ceux qui ont décidé de venir Maurice. Papa prend un soin à nous là. Pour aider Maurice. Mais nous avons un système de Maurice qui est bloqué. Parce que nous croyons nous comptons nous-mêmes. Voilà la situation. Donc pour moi, c'est très positif.
1: Le ministère du Logement et des Terres annonce une accélération dans la livraison des logements sociaux à travers le pays. Au 31 juillet, environ 2300 logements de la New Social Living Development répartis sur 12 sites étaient à différents stades d'attribution et de livraison. Plus de 1200 offres ont déjà été acceptées. Près de 300 familles ont reçu leurs clés du côté de la NHTC. 185 logements sont concernés par 5 projets, plus de 260 autres sont encore à différents stades de réalisation et de sélection des bénéficiaires. Mais derrière ces chiffres, il y a surtout des familles qui attendent leur logement depuis des années, des mères célibataires ou encore des parents qui travaillent pour offrir un toit à leurs enfants. C'est un reportage de Jenny Alapa.
2: À Maurice, plusieurs familles attendent encore de pouvoir franchir cette étape, celle de devenir propriétaire de leur logement. Parmi elles, Carole Salomon, 28 ans. Pour Carole, mère célibataire de deux enfants, l'accession à un logement représente bien plus qu'une simple acquisition.
3: Je prends mon maman et mon papa et que mes deux enfants, nous restons ensemble. Et je dis quand vous pouvez devenir la case qui pour un propriétaire, ça me marie plaisir, ça. Ou capable de poser la tête sur un loyer ou de oui, je peux dormir. Mais la personne qui peut me faire pour la main pour mettre tout de haut à faire.
2: Une histoire qui rappelle celle de nombreuses autres familles. Reshma Ganesh, elle aussi, a connu des années difficiles. Divorcée et mère célibataire, elle attendait ses clés depuis 13 ans. 13 années d'attente avec des épreuves à surmonter.
4: Après 18 ans, moi, je ne sais pas, il n'y a rien d'autre, madame. Là, moi, je reste avec mon garçon dans la casa même. C'est vraiment, je fais tout possible pour quitter la casa, moi. Parce qu'il y a beaucoup de problèmes, beaucoup de difficultés, tant à faire parce que, quand même, si bon Dieu, je reste dans la casa, qui est important. Moi, je suis avec mon garçon, c'est mon Dieu. Comment dire, moi, je suis pas à dire comme ça, mon Dieu.
2: Et puis, il y a les familles qui voient dans ce logement une manière de protéger leur avenir. Mohamed Nazir Nazourali voulait coûte que coûte offrir à ses proches cette sécurité, celle d'avoir un toit.
5: Si à côté, si Baba à côté moi, il y a un peu trop tight pour qu'il, comment dire, on peut couiller dans une seule place, on peut repasser linge, car reçu assez un enfant des gens, il y a un certain hauteur, côté car même un difficile, côté comment dire, déjà plégué, mais il y a brûlé ou car ou car peut couiller ou bien les deux. Il tape un coup de boule ou quand tu vois tout à fait quand vient le lit tombé. Mais là, on sentit 100% plus parents encore, on a une responsabilité, on a une petite maison et puis on a des enfants surtout, on peut grandir dans une atmosphère correcte.
2: Pour ces familles, ces logements ne représentent donc pas uniquement une construction, ils représentent une stabilité pour les enfants, un soulagement pour les parents et pour certains, la fin d'une longue attente. Car derrière chaque porte qui s'ouvre, il y a une histoire et parfois simplement le bonheur de pouvoir enfin dire « Ici, c'est chez nous ».
1: L'éléphant de mer du Sud qui séjourne actuellement à Maurice s'appelle Jackie, baptisé par les équipes de l'Albion Fisheries Research Center. L'animal se porte bien et se trouve à Fort William. Le ministère de l'Agro-Industrie rappelle qu'il est strictement interdit de s'approcher de l'animal, de le toucher, de le nourrir ou de le déranger. À savoir que ces mammifères marins viennent occasionnellement sur les côtes mauriciennes pour se reposer, notamment pendant leur période de mue. Pour rappel, les mammifères marins sont protégés par le Fisheries Act 2023. Toute personne qui ne respecte pas les consignes risque une amende pouvant atteindre 25 millions de roupies et une peine d'emprisonnement allant jusqu'à 2 ans. Une opération de l'ADSU menée à Saint-Martin-Baie-du-Cap a conduit à l'arrestation d'un homme de 42 ans soupçonné de trafic de drogue. L'intervention a eu lieu hier, lundi 10 août.

0: Vers 10h15, lors d'une perquisition, les policiers ont découvert sous un lit 10 sachets contenant des feuilles soupçonnées d'être du cannabis. La valeur de la drogue saisie est estimée à environ 4,5 millions de roupies. Le suspect a été arrêté et placé en détention. L'enquête de là-dessous se poursuit. À l'étranger, le bilan du séisme qui a frappé lundi l'ouest de la Colombie continue de s'alourdir. Au moins 132 personnes sont mortes et 570 autres ont été blessées selon Asso Capital cité par France Info. Le tremblement de terre d'une magnitude de 7,4 a frappé le département du Chocó sur la côte pacifique. Plusieurs villes ont été durement touchées, notamment Cali, où des bâtiments se sont effondrés. À Cali, les secours poursuivent leurs recherches dans les décombres. 188 personnes sont toujours portées disparues, selon le maire de la ville. D'ailleurs, l'une de nos compatriotes se trouve actuellement à Cali, en Colombie. Nandini Tania Lalmon y est depuis le samedi 8 août. C'est la toute première fois que la jeune femme vit un tremblement de terre. Nandini Tania Lalmon raconte avoir vu les étagères et les meubles bouger, tandis que certaines décorations se détachaient des murs. Une expérience qu'elle décrit comme particulièrement effrayante. Mais rassurez-vous, la Mauricienne est saine et sauve. Son témoignage à suivre à 16h30. Ce qui nous amène à la fin de ce journal. Merci de l'avoir suivi. Merci à Greta à la réalisation et Yadj à la technique. Retrouvez Marine Résidu pour la page sportive.
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2: Bon après-midi à tous. On démarre en hippisme. 8 journées de suspension et une amende de 50 000 roupies infligée au jockey Granvaight Niekerk à l'issue de l'enquête de ce matin. Ceci concerna sa monte sur le cheval Bounce Back lors de la 11e journée. Il n'a pas monté à la satisfaction des commissaires de course. Van Niekerk a le droit de faire appel. Par ailleurs, pour une faute d'interférence alors qu'il pilotait Spirit Unite samedi dernier, Manuel Nunes écope d'une journée de suspension et de 30 000 roupies d'amende. En kickboxing, relevez le défi des championnats du monde junior. Trois kickboxeurs mauriciens sont prêts à se jeter dans l'arène. Maël, Louise, Jaden Drake et Wayne Perrine. La compétition aura lieu du 18 au 27 septembre prochain en Italie. La préparation entamée depuis plusieurs mois déjà est ponctuée par des sorties internationales. S'est intensifiée ces dernières semaines. Les tireurs sont en bonne forme. Les séances sont quotidiennes. Même si l'adversité sera rude, les podiums sont à la portée de nos tireurs, ce que nous a précisé Judek Janoul. Écoutez-le.
3: Quand un jeune gagne, victoire, ça me donne beaucoup plus de confiance. Parce que c'est Ben Boxer qui, régulièrement, je côtoie un très bon boxeur. La dernière fois, nous côtoie Ben Dalla, on dit quand même un bon boxeur. Ben Uzbekistan, un très bon boxeur. Et Moka, Diaw, qui n'est pas supérieur à Kinoa, loin de là. Et bien sûr, on attend les meilleurs de résultats possibles.
2: Médaillé d'argent en light contact lors de la Coupe du Monde en Turquie, Maëlle-Louise, engagée chez les moins de 55 kilos, aborde cette échéance avec confiance. Écoutez-la.
4: Et qu'on part en compétition, donc pour une préparation, le niveau est plus élevé qu'à Maurice ici. Donc on a plus de pratique pour qu'après on puisse aller beaucoup plus haut.
2: Côté masculin, notre médaillé de bronze à la Coupe du Monde, Wayne Perrine, chez les moins de 51 kilos, vise lui aussi une belle performance.
5: Mon ami, un peu mon pied, parce que mon pied est un peu lourd. Là, mon changement est bien progressé, dégoûté au poing, au pied. J'espérais même un bon résultat pour le championnat du monde junior. L'objectif reste toujours un aide.
2: Pour rappel, les championnats du monde junior se dérouleront à Gesolo en Italie du 18 au 27 septembre prochain. En cyclisme, à seulement 18 ans, Tristan Hardy confirme les promesses placées en lui. Le Mauricien a remporté le Tour de la Réunion au terme d'une édition à rebondissement. Il devient le quatrième Mauricien à inscrire son nom au palmarès de l'épreuve 8 ans après Christophe Lagan et rejoint Gabriel Anazor, vainqueur en 1975 et Patrick Piat, sacré en 1984. Derrière ce succès se trouve un coureur précoce et ambitieux, déjà habitué à se mesurer au haut niveau. Son portrait avec Ashley Sitana.
6: À 18 ans, il a déjà tout d'un grand. Et le sacre réunionnais le prouve. Tristan Hardy, qui a grandi entre Maurice et l'Europe, a endossé le rôle de leader de la team Maurice

0: avec naturel, ambition et réussite. Son terrain de jeu ne se limite plus aux routes mauriciennes. En France, avec Team 31 Specialized, il se confronte régulièrement à une concurrence internationale. Une expérience qui forge peu à peu son caractère. Et du caractère, il en a fallu à La Réunion. Maillot jaune dès le prologue, Hardy chute à 200 mètres de l'arrivée de la troisième étape et perd momentanément la tête du classement. Mais le jeune Mauricien ne lâche rien. Dès le lendemain, il reprend la tunique sur le contre-la-montre avant de faire la différence dans l'étape reine. Ce qui ressort de ce tour, sa capacité à encaisser, mais surtout à répondre. Champion d'Afrique junior du contre-la-montre en 2025, champion de Maurice U19 sur route et du chrono, Hardy collectionne déjà les signes d'un potentiel certain. À 18 ans, le meilleur reste à venir. Tristan Hardy ne veut pas seulement gagner à Maurice ou dans l'océan Indien. Son objectif est ailleurs, continuer à progresser, s'installer dans le cyclisme européen et un jour passer du statut d'espoir à celui de coureur professionnel.
1: Pour conclure, en bref, crise à la FIFA, l'UEFA, la CONCACAF et l'AFC ont affiché hier leur front commun face à la FIFA et à son président Gianni Infantino. Dans une lettre ouverte, les trois confédérations ont dénoncé les méthodes de l'instance mondiale après le projet avorté de création d'une société commerciale destinée notamment à vendre des parts de la Coupe du Monde. Sans citer directement Infantino, Alexander Seferin et ses homologues ont rappelé que le football, je cite, « n'appartient à aucun individu ni à aucune institution ». Fin de citation. Les trois confédérations réclament notamment qu'un tiers indépendant examine les récents événements. Et voilà, fin de ce journal. Merci de votre attention. Bon appétit si vous passez à table. Restez à l'écoute sur RME avec la Nikita.
2: Si, merci beaucoup Marine.
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midi passé de 18 minutes, je vous donne la lecture des avis d'obsèques. On nous prie d'annoncer le décès de Madame Marie-Rosie Calambi. Le décès de Madame Marie-Rosie Calambi, née Dubois, aussi connue sous le nom de Rosie, âgée de 87 ans. Le convoi sortira de sa résidence au C, numéro 34, Charles Baudelaire, cité Malais à Bacurpipe, aujourd'hui à 12h45, pour se rendre à la basilique de Sainte-Hélène à Curpipe et de là à l'incinérateur d'Allée-Briand. Le décès de Madame Marie-Thérèse Marcel Bowen. Le décès de Madame Marie-Thérèse Marcel Bowen, née Crétin, aussi connue sous le nom de Madame Max, habitant au numéro 12 à Révérend Schneff, à Cité-la-Cure, âgée de 100 ans. Le convoi sortira de la chapelle ardente d'Eliensson à la route royale Beaubassin, aujourd'hui à 13h15, pour se rendre à la chapelle de Sainte-Thérèse à Cité-la-Cure et de là au cimetière de Bois-Marchand. Le décès de Madame Kulwanti Lekraj. Le décès de Madame Kulwanti Lekraj, née Baboulal, aussi connue sous le nom de Kulwanti, âgée de 81 ans. Le convoi sortira de chez ses fils, M. Ramesh et Das Lekraj, à la rue Saint-Golette, à Sébastopol, aujourd'hui à 14h, pour se rendre à l'incinérateur de Beauchamp. Le décès de Monsieur Bidessi Christopher Herson. Le décès de Monsieur Bidessi Christopher Herson, aussi connu sous le nom de Herson, âgé de 25 ans. Le convoi sortira de son domicile au numéro 5 à la rue Balzac à Bois-Marchand, Pamplemousse, aujourd'hui à 14h30, pour se rendre à la chapelle de Bois-Marchand et de là au cimetière de Bois-Marchand. Le décès de Monsieur

Désiré Laval Joachim. Le décès de Monsieur Désiré Laval Joachim, aussi connu sous le nom de Lavalienne, âgé de 60 ans. Le convoi sortira de chez sa sœur, Madame Daniela Ga, au A numéro 5 à la rue Chan à Rochebois, aujourd'hui à 15h, pour se rendre dans l'église Notre-Dame de l'Assomption à Rochebois et de là au cimetière de Bois-Marchand, Terre Rouge. Le décès de Madame Marie-Anne Sylvie Makunsing. Le décès de Madame Marie-Anne Sylvie Makunsing, aussi connue sous le nom de Marraine, âgée de 89 ans. Le convoi sortira de chez son fils, M. Clifford Bontemps, au numéro 14 à la rue Narbada, à Cité-la-Cure, demain mercredi à 11h, pour se rendre dans l'église Sainte-Thérèse de l'Enfant Jésus, à Cité-la-Cure, et de là au cimetière de Saint-Georges, les Salines. Et on nous prie d'annoncer le décès de M. Georges Thomas. Le décès de M. Georges Thomas, aussi connu sous le nom de Georges, âgé de 76 ans. Le convoi sortira de la chapelle ardente d'Eliensson à la route royale Beaubassin demain mercredi à 11h pour se rendre dans l'église Notre-Dame du Rosaire à Quatre-Bornes et de là au cimetière de Rochebois. À toutes ces familles endeuillées, la MBC présente ses plus vives sympathies.

C'est parti avec les nouvelles du temps pour vous sur RMA ainsi qu'AMA. Et on démarre avec la situation générale pour Maurice. Notre région demeure sous l'influence d'alizés modérés et perturbés. Et les prévisions pour les prochaines 24 heures, du beau temps début d'après-midi et le temps sera mi-couvert par la suite avec des faibles pluies principalement sur le plateau central. La température maximale sera supérieure à la moyenne et sera entre 21 et 24 degrés sur les terrains élevés et entre 26 et 29 degrés dans les régions côtières. Le temps sera mi-couvert à parfois nuageux durant la nuit avec des pluies intermittentes, surtout à l'est et sur les hauteurs. Et il fera essentiellement beau demain matin. Quant à la température minimale, elle sera entre 16 et 18 degrés sur le plateau central et entre 20 et 23 degrés dans les régions côtières. Le vent soufflera de l'est-sud-est à environ 20 km par heure, avec des pointes de 50 km par heure. La mer forte au-delà des récifs avec des houles du secteur S de l'ordre de 3 mètres. Et les sorties en haute mer, de même que dans les lagons de l'Est et du Sud, sont déconseillées. Toutefois, l'état de la mer dans les lagons de l'Est et du Sud s'améliorera graduellement durant la nuit. Les marées hautes, aujourd'hui midi 56 et demain à 0h12. Les marées basses, cet après-midi 18h44. Et demain matin à 7h. Le coucher de soleil prévu à 17h55. Quant au lever du soleil demain matin, ça va être à 6h33. On enchaîne avec les nouvelles du temps pour Rodrigue, la situation générale. Quelques nuages venant de l'Est influencent le temps local. Et les prévisions pour les prochaines 24 heures, le temps sera mi-couvert avec des faibles averses occasionnelles en début de cet après-midi et il fera essentiellement beau par la suite. La température maximale sera entre 25 et 27 degrés et il y aura des averses occasionnelles durant la nuit ainsi que demain matin. Quant à la température minimale, elle sera entre 19 et 21 degrés. Le vent soufflera de l'est-sud-est de 20 à 30 km par heure avec des pointes de 60 km par heure. La mer forte au-delà des récifs avec des houles du secteur S de l'ordre de 3 mètres et les sorties en haute mer de même que dans les lagons sont déconseillées. La pluviométrie durant les dernières 24 heures, pleine corail à 0,3 mm et pète à théophile 1,2 mm. Les marées hautes aujourd'hui midi 21 et demain à 0h19. Les marées basses ce soir 18h13 et demain matin à 6h42. Le coucher de soleil prévu à 17h33. Quant au lever du soleil demain matin, ça va être à 6h10. Et on clôture avec les nouvelles pour Saint-Brandon. La situation générale, des nuages venant du sud-est influencent le temps local. Et les prévisions pour les prochaines 24 heures, il fera graduellement nuageux avec des averses cet après-midi et une maximale qui sera

0: d'environ 27 degrés. Et des périodes nuageuses pour cette nuit ainsi que demain matin, accompagnées d'averses passagères et une minimale qui sera d'environ 23 degrés. Le vent soufflera du sud-est à environ 30 km par heure avec des rafales de 60 km par heure sous les averses. La mer forte avec des houles du secteur S de l'ordre de 3 mètres. Et les sorties en mer sont déconseillées. Les marées hautes aujourd'hui midi 52 et demain à 0h20. Les marées basses ce soir 18h41 et demain matin à 7h03. Le coucher de soleil prévu à 17h52. Quant au lever du soleil demain matin sur Saint-Brandon, ça va être à 6h21. Et voilà, chers auditeurs, c'était les nouvelles du temps pour vous sur RM1 ainsi qu'AM1.
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1: Bonjour à toutes et à tous, bienvenue dans Autour du Monde qui démarre sur RM1 avec Nikita. Bon appétit à tous ceux qui sont à table en ce moment, profitez bien de votre déjeuner à la maison ou encore avec vos collègues. Et pour ceux qui sont sur la route, branchez RM1, soyez prudents et kiffez de la bonne musique avec moi car jusqu'à 14h, vous allez tous découvrir que de la bonne musique, des artistes, des titres, des langages, la culture du monde. Et oui, pour démarrer, direction le soleil des Antilles, un bon petit zoo qui s'appelle Anko de Dena Babe aux côtés de Deep Perfect. Et on y va.

Vous l'aurez compris dès les premières notes, après Hanna, ce disque polonais, je viens du sud de la chanson française interprétée pour vous par Shimon Badi, repris du titre original de Michel Sardou.

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Je viens du sud, et oui, une très très belle chanson d'ailleurs de Chimène Badi, comme je vous ai dit. Et vous savez quoi, cette chanson exprime la fierté d'être issue du sud de la France avec ses paysages, ses traditions, ainsi que sa chaleur humaine. Et au-delà du sud de la France, la chanson évoque aussi l'idée de racines et de mémoire collective, ce qui d'ailleurs explique son succès auprès d'un large public. Midi passé de 43 minutes, je vous propose pour la suite un tube planétaire qui a définitivement, on va dire, mis la chanteuse Jess Glynn bien au stage, on va dire, hyper connue mondialement, la chanteuse britannique Jess Glynn. C'est Hold My Hand, sorti en 2015. Je vous propose tout de suite Glynn Jess avec Hold My Hand.

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En attendant de découvrir le gagnant, je vous propose d'aller faire un tour au Venezuela avec Guaco, d'ailleurs qui est aujourd'hui une véritable institution nationale.

au Venezuela, surnommée la Super Banda de Venezuela. Ce groupe mythique existe depuis les années 1960 et a inventé son propre genre musical, qu'on appelle le rip guaco, qui fusionne salsa, jazz, fusion, pop, ainsi que gaita zuliana, un folklore vénézuélien. Le titre que je vous propose de ce groupe, c'est Lo Eres Todo, qui signifie « Tu es tout pour moi ». Alors, direction justement Venezuela avec le groupe Guaco, et juste

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1: Bonjour à tous, il est 13h passé de 1 minute.
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1: 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Et oui, 2 minutes, c'est déjà écroulé depuis notre deuxième heure ensemble. Alors, nous repartons pour une nouvelle heure de musique sonore, de voyage. Surtout, comme on dit souvent, la musique, c'est la route qui nous relie. Alors, reprenons la route avec énergie et bonne humeur. Et pour ouvrir cette deuxième heure, direction les États-Unis avec Alan Jackson et son titre Chattahoochee, une chanson country qui nous plonge dans les souvenirs d'été entre liberté, jeunesse et moments au bord de la rivière. C'est parti pour un petit vibe country. Et aussi, juste après ça, direction le Canada, notre Québécoise préférée, Céline Dion avec Je lui dirai.

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Et pour toute information, vous pouvez aussi appeler sur le 5 882 36 66 sur le lieu ce jour-là. 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Du shopping international pour votre maison, si vous voulez rénover, rajouter des trucs pour offrir des cadeaux, acheter des vêtements. Il y aura aussi des spectacles cette semaine, des divertissements pas mal pour tous les goûts, les couleurs, pour tous les âges. De magie, de danse, de défilés de mode, prestations du chanteur indien Parini James, prestations aussi du célèbre chorégraphe Bollywood Dharmesh Sir, spectacle de Kanma, aussi sur place campagne de dons de sang. Et bien évidemment, bien sûr, un festival gastronomique qui va être juste incroyable. 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J'attends. 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Allez, en musique pour autour du monde. On s'envole immédiatement pour le Panama avec la tornade de la musique. Typico, la grande Sandra Sandoval. Elle nous offre un hymne 100% énergétique et d'ailleurs mené par un accordéon survolté. Ce morceau revendique la liberté d'être soi-même. Je vous propose de découvrir Así Soy Yo de Sandra du Panama.

Belle collab jamaïcain, Joe Reggae Dancehall, Sean Paul et Daville. Il est 13h passé de 22 minutes. 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Allez, on continue notre voyage musical. Je vous propose pour la suite dans Autour du monde, tout de suite, l'univers d'Adam Khan avec son incontournable et très ensoleillé Célia. Et oui, du Célia de Adam Khan. Et après Adam et son fameux Célia du Afrobeat, je vous propose Les filles de Iligadad. Et oui, Les filles de Iligadad, qui est un morceau d'une importance culturelle immense, car il met en lumière une tradition ancestrale du peuple Touareg, qui était jusqu'à présent resté confiné au campement du désert. Je vous propose de découvrir justement Les filles de Iligadad du Nigeria après Adam Khan.

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1: Allez, pour la suite, je vous propose une bonne salsa reggaeton de El Rubio Loco. Et c'est parti!

direction l'île Rodrigue pour la suite avec un bon petit mazoc pour vous. Et après, je vous propose de faire un saut dans le répertoire de Daniel Potter, le chanteur canadien, avec Bad Day.

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1: Et oui, vous êtes bien dans Autour du monde avec Nikita. Il est 13h passé de 45 minutes, donc une quinzaine de minutes à passer ensemble. Je vous propose pour la suite une belle collaboration, voire incontournable. Et le titre qui arrive, ça va faire kiffer les amateurs du Kizumba ou encore du Zouk urbain. Une belle collab entre Marvin Montillet qui unit sa voix à celle de Aileen avec un titre Dealer, qui est sensuel, un peu chaloupé en tout cas, typique des vagues afro-caribéennes modernes pour vous. Et après cette collab entre Marvin et Aileen avec Dealer, je vous propose pour la suite un son qui nous vient du Venezuela. Moliendo Café, à l'origine Moliendo Café, qui signifie en broyant le café, est une chanson vénézuélienne mythique des années 60. Allez, je vous laisse apprécier.

0: être une belle collab revisitée par Ariana Grande aux côtés de John Legend, c'est Beauty and the Beast, leur version, et notre duo anglophone d'abord et ensuite francophone, la balade des gens heureux, cette fois-ci Gérard Lenormand aux côtés de Zaz. Ben, laissez-moi vous souhaiter un bon mardi à tous, plein de bisous, et bien sûr je vous donne rendez-vous demain pour Autour du Monde, c'est parti.
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1: Très bon après-midi à tous, il est 14h.

Bah oui, je suis sûre que vous avez reconnu The Rembrandts, I Will Be There For You, sur le soundtrack de la série Friends, oui, avec 10 saisons, hein, Friends qui a débuté dans les années 90 avec 10 saisons, en tout cas très très belle chanson, 14 heures passées de 3 minutes. En tout cas, c'est un plaisir comme chaque jour de la semaine de vous accueillir pour Track & Tales, l'émission avec vos rubriques et bien sûr des infos sur vos artistes préférés comme d'habitude, comme chaque jour bien sûr, et en espérant que vous passiez un très bon mardi. Bah oui, hier c'était un petit peu difficile de reprendre. C'est toujours dur les lundis, mais je suis sûre que les mardis sont un petit peu plus faciles. En tout cas, nous, quoi qu'il arrive, comme d'habitude, on est là, de la bonne musique, pour vous accompagner, pour vous mettre de bonne humeur, vous envoyer surtout plein de positivité. Allez, on va continuer avec Shadé et son titre « Hang on to your love ».

14h, c'est de 20 minutes. Oui, c'était Wigfield avec Sexy Eyes. Allez, on continue. Cette fois-ci avec Bryan Adams et son titre Back to You. Bah oui, elle a été écrite en 1997. Très très belle chanson d'ailleurs. Et elle forme partie bien sûr de l'album de Bryan Adams qui a été numéro 9 au album UK Charts. Allez, c'est parti pour Back to You.

Allez, on va continuer avec cette très belle reprise. Hein. Bah oui, parce que Georgie Proggy, ben c'est la chanson originale du groupe Toto. Et elle a été reprise par Eric Bennett en featuring avec Faith Evans. Allez, je vous laisse apprécier cette très belle reprise. Juste après, il y aura les Bébés Brunes avec également du Seal, Praying for the Dying. Et après, n'oubliez pas votre rubrique, l'artiste du jour.

Je sais pas pour vous, mais en tout cas, moi, je trouve que c'est une magnifique chanson de Seal, Prayer for the Dying. Allez, on va y aller pour notre rubrique. Et aujourd'hui, ben, on va découvrir, hein, on a l'habitude de passer des chansons de ce groupe dans Track and Test, mais aujourd'hui, on va aller découvrir un petit peu en profondeur, hein, sur leur carrière, comment est-ce qu'ils ont commencé, etc. Alors, il s'agit des Maroon 5, intégrant des éléments de funk, de hip-hop à son style, à l'origine rock. Maroon 5 a réussi à atteindre le sommet des charts. Après deux singles sortis en 2017, Maroon 5 sort son sixième album studio. Alors, comment ça a commencé? Eh bien, ça a commencé en 1999, alors qu'il décide de s'inscrire à l'université. Alors, il s'agit de Ryan, de Madden et de Adam Levin. Et il découvre de nouveaux styles musicaux et se passionne pour le rap, le funk, la Motown, la soul music, la R&B et le gospel. Et ces nouvelles influences marquent le chant d'Adam Levin, bien sûr le leader et le chanteur de Maroon 5, et forgent l'identité musicale du groupe. Quand ils rentrent en Californie, ils retrouvent leurs deux complices, JC et bien sûr James, et ils changent le nom du groupe qui devient pour un temps Maroon. Puis, quelques mois plus tard, eh bien, ils décident de changer le nom en Maroon 5, désormais ouvert au funk, au rap et au R&B et à la culture hip-hop. Le groupe signe avec Octane Records, un label indépendant new-yorkais. Et en 2001, Maroon 5 s'enferme en studio à Los Angeles avec le musicien et producteur Matt Wallace, passionné par la Motown. Eh bien, ils décident de produire un album très marqué par la musique noire, mais Wallace, qui préfère la facette rock du jeune groupe rock californien, va mettre son grain de sel. Résultat, en 2002, sort un album aux influences équilibrées, Songs About Jane. Bah oui, un très beau, très très bel album des Maroon 5, le tout premier d'ailleurs. Mais qui est cette fameuse Jane? Un clin d'œil à Lady Jane. En fait, la plupart des titres de l'album sont directement inspirés de la relation chaotique du leader du groupe, Adam Levin, avec son ex-petite amie prénommée Jane. Voilà, voilà, on a su c'était qui Jane, hein, Songs About Jane. Et nous avons rompu au moment où le groupe rentrait en studio. Après avoir sélectionné une série de titres, nous avons décidé d'intituler l'album Songs About Jane. Ben, en tout cas, il a très très bien marché cet album, hein. En tout cas, ben, l'ex d'Adam Levin, ben, lui a porté beaucoup de chance. Donc avec Songs About Jane, le succès est au rendez-vous avec le tout premier single qui s'intitule Harder to Breathe, largement diffusé en radio et qui cartonne et qui reste numéro 1 jusqu'en été 2003. Et le clip de la chanson This Love met en scène le chanteur Adam Levin et sa petite amie de l'époque, la top modèle Kelly McNee, dans les scènes très hot, et une version du clip où apparaissent des pétales de fleurs générés par l'ordinateur volant autour du couple et destinés à un public plus conservateur. Après la sortie de Songs About Jane, le groupe part en tournée avec Michelle Branch et Nick Costa. Et au début de l'été 2003, eh bien, ils participent aux concerts de Graham Colton, John Mayer ou encore Counting Crows. Parallèlement, Maroon 5 enchaîne les concerts avec notamment la première partie de Sheryl Crow. Et en 2005, le groupe fait partie de la première partie des Rolling Stones. Et en 2004, deux ans après sa sortie de l'album, Harder to Breathe reste au top 20 du 200 et top 20 du classement Billboard Hot 100 des singles. Et en août 2005, l'album atteint sa meilleure place. Et Songs About Jane, eh bien, entre dans le top 10 australien, tandis que Harder to Breathe entre dans le 20 des singles des Royaumes-Unis. L'album finit par atteindre la première place au Royaume-Uni et en Australie. Et le second single, This Love, est également numéro 3. Donc, She Will Be Love est également un succès mondial et qui se classe à la 5e place aux États-Unis. Et bien sûr, le groupe reçoit le Grammy Awards de la révélation de l'année 2005 avec l'album Songs About Jane, qui devient successivement disque d'or, disque de

platine, puis triple disque de platine dans de nombreux pays francophones. Et voilà, la machine Maroon 5 est lancée. Et en avril 2007, le groupe fait son grand retour dans les bacs avec le single « Makes Me Wonder », qui est le premier titre et qui vient numéro 1 des charts des charts américains et le Billboard Hot 100. It Won't Be Soon Before Long, le nouvel album qui sort en mai, il est numéro 1 du Billboard 200 et le groupe sort également Call and Response, The Remix album composé de plusieurs reprises de leurs chansons intérieures. Et en 2009, Maroon 5 joue la chanson Goodnight, Goodnight dans la cinquième saison de la série Les Experts à Manhattan, puis enregistre son troisième album studio en Suisse avec le producteur de disques Robert Mute. Et bah, l'album sort le 21 septembre 2010, Hands All Over, qui comprend les titres How, Never Gonna Leave, This Bed ou encore Misery. Je suis sûre que vous connaissez très bien. D'ailleurs, la chanson Misery a été un succès. Donc voilà, ils font toujours parler d'eux d'ailleurs, les Maroon 5. Donc voilà, un petit peu sur la carrière de nos chers amis. Allez, c'est parti pour une chanson qui fait partie du tout premier album des Maroon 5, Songs About Jane. Voici The Sun.

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1: Très bon après-midi à tous, il est 15h.

0: parti pour le point info de 15h, présenté aujourd'hui par Chobniz Ouzier Ouaidali. Très bon après-midi à vous, Chobniz.
1: Bon après-midi, Elodie. Bon après-midi à tous. Atma Shanto met fin à sa grève de la faim à l'issue d'une réunion au ministère du Travail qui a pris fin un peu avant 14h. La décision du syndicaliste intervient après les engagements pris par les représentants des trois entreprises concernées par des allégations de non-respect des lois du travail. Pour rappel, Atma Shanto avait entamé une grève de la faim et réclamé une révision de l'Employees Relations Act et de la Workers' Rights Act. Il estime que ces lois protègent insuffisamment les travailleurs, surtout dans le secteur privé. Il dénonçait aussi l'inaction du ministère du Travail dans une affaire de tentative de viol dans un hôtel de Belombre. Selon Atma Shanto, la victime, une employée étrangère, aurait quitté Maurice 3 jours après les faits. Une compensation de 150 000 roupies lui aurait été proposée en échange de son silence. Le ministère du Logement et des Terres accélère la livraison des logements sociaux à travers le pays. Au 31 juillet, environ 2300 logements de la New Social Living Development étaient à différents stades d'attribution et de livraison. Plus de 1200 offres ont été acceptées et près de 300 familles ont déjà reçu leurs clés. Du côté de la NHDC, 185 logements sont concernés par 5 projets, tandis que plus de 260 autres sont encore en cours. Derrière ces chiffres, ce sont surtout des familles qui attendent depuis des années, des parents qui espèrent enfin offrir un toit à leurs enfants. L'éléphant de mer qui séjourne actuellement à Maurice s'appelle Jackie. Baptisé par les équipes de l'Albion Fisheries Research Center, il se trouve à Fort William et se porte bien. Les autorités rappellent au public de ne pas s'approcher, toucher, nourrir ou déranger l'animal. Ces mammifères viennent occasionnellement sur nos côtes pour se reposer, notamment pendant leur période de mue. Des patrouilles sont menées régulièrement pour assurer sa protection. Toute personne qui ne respecte pas les consignes risque jusqu'à 25 millions de roupies d'amende et de

0: 2 ans de prison. Une opération de l'ATSU menée à Saint-Martin-Baie-du-Cap a conduit à l'arrestation d'un homme de 42 ans soupçonné de trafic de drogue. L'intervention a eu lieu hier lundi 10 août vers 10h15. Lors d'une perquisition, les policiers ont découvert sous un lit 10 sachets contenant des feuilles soupçonnées d'être du cannabis. La valeur de la drogue saisie est estimée à environ 4,5 millions de roupies. Le suspect a été arrêté et placé en détention. L'enquête de l'ATSU se poursuit. Et actualité à l'étranger, en Inde, une nouvelle manifestation étudiante a dégénéré hier à Ranchi, dans l'état du Jharkhand, dans l'est du pays. Des milliers de jeunes protestent depuis près de 3 semaines contre les fraudes au concours de recrutement de la fonction publique. Ce mouvement intervient après celui des cafards à Delhi. Si la contestation des cafards visait le pouvoir fédéral de Narendra Modi, c'est le gouvernement local qui est mis en cause à Ranchi. Et voilà une nouvelle qui nous amène vers la fin de ce point info. Madame, monsieur, merci de l'avoir suivi. On se retrouve à 16h30 pour le grand journal de la rédaction radio.
1: Merci à vous, Chomnizy, à tout à l'heure sur RM1.
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ça fait toujours plaisir hein, d'aller dans le passé, dans les années 90, et de se souvenir du bon vieux temps, hein, Culture Beat avec Mr. Vain, 15 heures passées de 11 minutes. En tout cas, merci hein, de continuer à choisir RME pour vous accompagner en cet après-midi. Et plaisir en tout cas de partager de la bonne musique avec vous et surtout des infos sur vos artistes préférés et de vous apprendre pas mal de choses. Hein. C'est d'ailleurs le but de l'émission. D'ailleurs, là, on va y aller. On va se faire plaisir avec Glenn Campbell et son titre « Gentle on my mind ».

15h passé de 19 minutes, c'est parti pour les communiqués de la Central Electricity Board. Le CEB avise les abonnés de Maybourg, habitants dans les régions suivantes, une partie de la rue de la Boulangerie, rue de Maurice, rue de Bazar, rue de Aigrette, rue de la Passe, que la fourniture d'énergie sera interrompue le jeudi 13 août entre 8h30 et 15h. On continue. Alors, le CEB avise les abonnés habitants Belterre dans les rues suivantes, Gandhi Road, Nehru Road, SSR Road et les environs, que la fourniture d'énergie électrique sera interrompue le mercredi 12 août de 13h à 17h. Et pour terminer, le CEB avise les abonnés de Sainte-Croix, habitants dans les rues suivantes, Émile Basset, Sainte-Marie, impasse Sainte-Marie, route bassin numéro 1-2, morcellement Lavalie et Sophia Lane, que la fourniture d'énergie sera interrompue de 15h à 17h le jeudi 13 août. Alors, toutes ces coupures sont raison des travaux d'entretien qui seront effectués sur le réseau électrique et la fourniture sera bien sûr rétablie sans préavis à l'achèvement des travaux. Le CEB s'excuse pour tout inconvénient.

magnifique chanson Quit Playing Games With My Heart. C'est du boys band Backstreet Boys et c'est sorti en mai 1996 et l'album porte le même nom que le groupe, les Backstreet Boys. Allez, on va continuer en musique avec Teddy Swims. Cette fois-ci, c'est l'extrait de son album Just Chill Out. Voici Need You More. Très bonne écoute à vous sur RM1.

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1: En tout cas, très belle chanson de Dire Straits, Tunnel of Love, à 15h passé de 56 minutes. Eh bien, c'est sur la chanson de Duran Duran avec le titre Notorious que je vais prendre en congé de vous. Je vous laisse en de très bonnes compagnies avec de la très bonne musique d'ailleurs pour vous accompagner jusqu'à votre rentrée chez vous. Elvis Kenyatta de 16h à 18h, suivi de Prakash avec sa belle playlist. Allez, je vous dis au revoir et je vous dis...
2: Ciao, ciao.
1: Allez, ciao, ciao, chers amis auditeurs. À demain, 14h, 16h sur RM1.
2: Next time, next time.

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2: Allez, on continue à 16h20. Radiohead, vous vous rappelez de ce titre Creep. Puis il y a Gims et Sting qui arrivent. The Calling, les infos de 16h30. Bienvenue sur votre radio.

0: Calling. Voilà, la voyou will go à l'instant, c'est votre radio. Restez avec nous, à venir les infos.
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0: Merci d'avoir choisi RM1 pour vous informer. C'est l'heure du journal, il est 16h30. L'actualité en ce mardi après-midi, Chabnez Ozia Waïdali. Bon après-midi.
2: Bon après-midi Elvis, bon après-midi à tous.
0: Au sommaire de votre édition.
2: Atma Shanto met fin à sa grève de la faim après une réunion au ministère du Travail. Les trois entreprises concernées se sont engagées à améliorer les relations industrielles. Reza Outim annonce aussi des amendements à la législation du travail. Plus de 41 000 baux de terrain ont été recensés à ce jour. Environ 22 000 de ces terrains ont déjà été vendus. Les familles à faible revenu peuvent désormais louer leur terrain pour une roupie. Le Draft Vision 2050 a été présenté ce mardi aux ministres et parlementaires. Quelques 2000 personnes ont participé aux consultations depuis janvier. Le document final devrait être prêt d'ici la fin du mois. La CIM demande au gouvernement d'éviter une nouvelle hausse des carburants. Giant Chelum estime que cela pèserait sur les ménages vulnérables. Le prochain PPC est attendu au plus tard le 14 août. Sa grève de la faim n'aura duré qu'un peu plus de 24 heures. Atma Shanto a annoncé cet après-midi mettre fin de son jeûne de protestation après la rencontre avec le ministre du Travail, Reza Outim, et les représentants des trois entreprises qui sont, selon lui, en infraction de la loi. Le négociateur syndical de la FTU ne crie cependant pas victoire. La lutte continue, dit-il, mais il y a bien eu dénouement pour lui, puisque les employeurs se sont engagés à améliorer les relations industrielles afin d'améliorer les conditions de travail de leurs employés. Atma Shanto est au micro de Pranav Bihari.
3: La direction de Inodis, ils tombent d'accord pour être assis à la table de négociation et pour discuter et bien sûr leur, pour faire un collective bargaining, leur question de salaire et aussi l'augmentation des salaires et d'autres conditions d'emploi qui nous font donner la liste. Et finalement aussi le cas de Outrigger qui nous fait bien sûr soulever côté d'une madame indienne qui fait une retour dans son pays et à la suite d'un incident qui finit arrivé dans sa hôtel là côté un client fin, et pour nous considérer qui finit atteint et tout sexual harassment et qui nous considérer de bien grave, le ministère finit faire une enquête là et le management finit accepter qu'ils ont réglé le problème de relations industrielles. Finalement, le dernier employé qui est présent dans une cause, le problème du comité disciplinaire, l'indépendance du comité disciplinaire qui n'a pas existé, il n'a pas été généralisé dans le pays. Et là, il y a un rapport qui peut soumettre le ministre par l'employé concerné.
2: Reza Outim a aussi pris des engagements à amender la législation quand il s'agit de la semaine des 40 heures. Sera-t-elle applicable à tous les secteurs d'activité? La question est à l'étude par son ministère, de même que l'indépendance des comités disciplinaires mis en place par l'employeur. Reza Outim a également annoncé que les amendements à la Workers' Rights Act seront débattus à la reprise des travaux parlementaires pour donner force de loi au protocole applicable lors des pluies torrentielles. Reza Outim au micro de Pranav Bihari.
4: On a semaine des 40 heures. Là, le ministère des Finances donne nous les fonds nécessaires pour nous nommer un consultant pour

0: fin de l'étude, si semaine de 40 heures bien applicable à tout ben, secteur ou bien c'est un secteur qui n'est pas applicable. Nous avons un comité disciplinaire qui m'a demandé d'une discuter, bien faire une manière qui, comité disciplinaire, est indépendant. Il ne faut pas qu'il, comment dire, qui c'est l'employeur qui les paye, qui choisit ce dimoun et nous connaît les conclusions avant même que le comité disciplinaire commence à siéger. Et nous avons l'amélioration de nos conditions de travail qui nous peut travailler dans les prochains mois. Nous pouvons être un peu plus français. Je n'ai pas envie aussi de dire tout parce que mon préfet finit par se lire à travers le National Tripod Council. Moi, j'espère jusqu'à la fin de l'année, nous sommes capables de venir avec une série d'amendements. Non.
1: À ce jour, plus de 41 000 baux de terrain ont été recensés. Parmi environ 22 000 ont déjà été vendus. C'est ce qu'a indiqué le ministre du Logement et des Terres, Shakil Mohamed, lors d'une conférence de presse ce matin à son bureau à Ebene. Ces baux sont principalement destinés aux familles à faible revenu. Désormais, les bénéficiaires, dont les revenus sont inférieurs à 48 000 roupies, peuvent louer leur terrain pour une roupie en paiement unique pendant toute la durée du bail. Nous écoutons le ministre Shakil Mohamed.
2: Je vous rappelle que la politique du gouvernement tient un changement dans la loi, le State Land Act. En 2007, quand le gouvernement du Parti du Travail est au pouvoir, le 2013 aussi, tient un changement dans la loi qui peut permettre que Jimoun qui le building site lease, qu'il est capable d'acheter sur la case et un peu plus loin, qu'il y a acheté le terrain là aussi. C'est-à-dire que le gouvernement tient envie qu'il fasse. Le gouvernement du Parti travailliste à l'époque tient envie qu'il nous donne la possibilité à Ban Jimoun pour être propriétaire et non pas rester locataire tout le temps.
1: Shakil Mohamed a également précisé que plus de 5000 lots ne peuvent pas être vendus. En revanche, 361 lots ont été vendus entre 2014 et 2016. Écoutons le ministre.
2: Il y en a 4204 building site leases, lots pas géométriques. Et d'après le pas géométrique act, Saban Building Site Lease, lots pas géométriques là, lit du domaine public. Et comme on dit tout à l'heure là, inalienable et imprescriptible. Nous payons un droit prescrire, nous payons un droit vendre. Mais, je veux bien dire que dans le passé, entre 2014 et 2016, le ministère of Housing and Land, à travers une mauvaise interprétation de la loi, fin van, pas géométrique, building site leases, l'eau pas géométrique. Ça veut dire, ça, ban, la vente qui finit dans là, entre 2014 et 2016, fin faire, contraire à la loi, l'illégal, pas tient à droit.
1: La vision 2050 entre dans une nouvelle étape. Le Draft Vision 2050 a été présenté ce mardi aux ministres et parlementaires, au Sir Harilal Vagjiol, par la ministre Jyoti Jiten. Les consultations lancées en janvier ont réuni quelque 2000 personnes à travers 13 consultations régionales et 21 séances thématiques à Maurice et à Rodrigues. Les commentaires recueillis permettront de finaliser le document d'ici la fin du mois avant le lancement officiel de la vision 2050. La ministre Jyoti Jiten est au micro de Claudette Geoffroy Gadevadou.
3: Chaque personne vient avoir un commentaire qui nous valorise et qui nous besoin faire de sorte à ce que tout ça vienne d'une harmonie et d'une cohésion en tout bon commentaire qui nous permet, qui est un propos, qui nous capable d'exécuter, qui nous capable d'implémenter. Donc, tout commentaire qui nous gagne, nous vous prenons en considération. Nous finissons d'ailleurs gagner 80 soumissions online pour les temps nous finissons release le rapport pour commentaires au public. 80 soumissions qui nous finissons gagner, qui ça aussi peut prendre en considération pour finaliser le rapport. Mais le rapport, c'est un commencement. Il y a aussi le National Development Plan qui pour maintenant prend sa plan 2050 là pour casser en 20 plans de 5 ans, de 3 ans pour assurer qu'il nous capable et n'a une stratégie d'exécution qui est le plus important. Hein? L'important, c'est pas seulement faire la vision 2050, c'est pouvoir implémenter dès aujourd'hui comment nous pouvons arriver là-bas en 2050.
1: Aussi, à 3 jours de l'échéance du Petroleum Pricing Committee, la CIM demande au gouvernement de ne pas précipiter une nouvelle hausse des prix des carburants, alors que le coût de la vie pèse particulièrement sur les ménages les plus vulnérables. Lors d'un point de presse ce mardi, son secrétaire général, Jayanthulam, critique notamment la déclaration du ministre du Commerce, Michael Sikora,

0: Yuan, qui avait évoqué en juillet une hausse possible d'environ 10% si le PPC s'était réuni à ce moment-là. Selon la CIM, une telle annonce aurait pu inciter certains opérateurs à ajuster leur prix par anticipation. Pour rappel, l'essence est actuellement à 64,25 € le litre et le diesel à 71,25 € après la dernière hausse du 16 avril. La prochaine réunion du PPC est attendue au plus tard le 14 août. La mettre au micro de Shailin Yabon.
1: Ça, c'était un erreur. Qui fait un ministre qui lui-même, d'après la loi, prend la décision pour augmenter le prix ou baisse le prix. Dans la loi, c'est dit. C'est le ministre de la protection du consommateur et du commerce qui prend sa décision. Quand il veut dire qu'il peut monter par 10%, c'était pourquoi le 10 juillet ou 14 juillet ou tout, c'est qu'il peut déjà donner une indication au secteur commercial mais monter. Donc, nous pensons que le premier ministre, Bizet, dit aussi qu'on dit que son ministre pour connaître, pour dire, pas faire une déclaration qui est capable et n'est pas de la question de prix. La deuxième chose, nous faisons l'appel à la premier ministre. La question de Libizin qui est taxe. Il fait causer l'eau taxe à plusieurs reprises. Libizin regrette la question de taxe.
0: Trois dossiers à forte visibilité franchissent une nouvelle étape avec l'ouverture de poursuites devant la Financial Crimes Division de la Cour suprême. Il s'agit de l'affaire Reward Money impliquant l'ancien haut gradé de la police, Lilram Dial, de l'affaire Stag Party, dans laquelle est notamment poursuivi l'ancien attorney general Manish Gobin, ainsi que d'un troisième dossier visant l'ancien CEO de l'Economic Development Board, Ken Poonawalla Sami, pour usage présumé de sa fonction en vue d'obtenir une gratification. Le DPP estime que les éléments recueillis permettent d'envisager une perspective raisonnable de condamnation. Également dans l'actualité, l'une de nos compatriotes se trouve actuellement à Cali, en Colombie. Nandini Tagnalalmon y est depuis le samedi 8 août. C'est la toute première fois que la jeune femme vit un tremblement de terre. Le séisme est survenu hier matin vers 7 heures. Nandini Tagnalalmon raconte avoir vu les étagères et les meubles bouger, tandis que certaines décorations se détachaient des murs. Une expérience qu'elle décrit comme particulièrement effrayante. La Mauricienne est saine et sauve. Nandini Tagnalalmon raconte ce qu'elle a vécu à Rajmila Sitamoni.
2: Heureusement que le bâtiment donc il me tient le coup, mais pas loin avec moi, il y a un bâtiment effondré et il y a un jumeau blessé. Je ne pas connaître le nombre exact de morts en ce moment parce que mon autorité peut toujours extirper un jumeau depuis en bas de débris. Mais nous en état d'urgence et nous aussi avons un couvre-feu ce soir du lundi 10 août, c'est-à-dire qu'il n'y a pas qu'un droit sorti, mais qui aussi qui est tout à fait fermé, c'est-à-dire restaurant, centre commercial et tout bon événement annulé. Ça c'est maintenant disposé et un festival qui appelle le festival Petronio Alvarez qui annulé. Et là, actuellement, nous avons un problème en approvisionnement d'eau et un tas de gens en courant et nous débit Internet considérablement baissé. C'est un moment très, très austère, surtout que ces tremblements de terre plus forts que Colombie inexpériencés. Mais moi, en tant que Mauricien, je suis bien touché par la solidarité de Banque Colombien ici pour aider moi pour remonter un moment très, très difficile parce que c'est la première fois que j'ai une expérience un tremblement de terre.
0: (16h43) fin de ce grand journal. Madame, Monsieur, merci de l'avoir suivi. Merci également à l'équipe technique et à la rédaction radio pour la réalisation de ce journal. Chers auditeurs, les nouvelles sportives dans quelques instants avec Vikash Bagirotti.
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4: Merci à Chabni Zouzea Ouaïd Ali qui nous a présenté le journal de l'après-midi. Place sport, hippisme d'abord, 8 journées de suspension et une amende de 50 000 roupies infligée au jockey Grant Van Niekerk à l'issue de l'enquête de ce matin. Ceci concerne sa monte sur le cheval Bounce Back lors de la 11e journée. Il n'a pas monté à la satisfaction des commissaires de course. Van Niekerk a le droit de faire appel par ailleurs. Pour une faute d'interférence alors qu'il pilotait Spritz Unite samedi dernier, Manuel Nunes écope d'une journée de suspension et de 30 000 roupies d'amende. Football sur le plan local, la sélection nationale reprend du service. Elle participera à un tournoi triangulaire amical fin

0: septembre, début octobre. Une compétition sur invitation de la MFA. Le Sri Lanka a déjà confirmé sa participation. On attend la confirmation du troisième pays qui sera engagé. Entre-temps, l'équipe nationale mauricienne a repris l'entraînement sous la houlette du nouveau head coach, à savoir Rui Pedro, et de son assistant Daniel Ramsamy depuis un mois déjà. Football à l'étranger, le bras de fer se durcit au sommet du football mondial. Gianni Infantino fait désormais face à une contestation qui dépasse les frontières européennes, avec plusieurs grandes confédérations qui montent au créneau contre la gouvernance de la FIFA. Le point avec Marine Résidu.
1: La pression monte encore d'un cran autour de Gianni Infantino. L'UEFA, la CONCACAF et l'AFC ont décidé de faire front commun contre le président de la FIFA. Dans une lettre ouverte adressée à la famille du football, les trois confédérations dénoncent notamment le projet avorté de société commerciale de la FIFA, la fameuse FIFA Forward Enterprise, et réclament davantage de transparence. Sans jamais citer directement Infantino, elle estime que le football n'appartient ni à un individu, ni à une institution. Et surtout, elle dénonce une rupture de confiance dans la gouvernance de la FIFA. Les trois confédérations demandent également qu'un organisme indépendant examine les événements récents plutôt que le conseil de la FIFA lui-même. Le message est donc particulièrement clair. Elle souhaite un changement de leadership à la tête du football mondial. Et si Infantino décidait malgré tout de briguer un nouveau mandat en 2027, la menace d'un boycott de certaines compétitions de la FIFA plane désormais. Une fronde de poids, même si pour l'heure, le football africain reste derrière le président de la FIFA. Et dans cette crise, selon la BBC, Gianni Infantino reçoit toutefois un soutien. Le président américain Donald Trump estime que ce serait une terrible erreur de remplacer le président de la FIFA. Il affirme « Il est fantastique, il vient de présider la Coupe du Monde la plus réussie de tous les temps et de loin. S'il part, elle ne sera plus jamais aussi réussie ni aussi rentable. »
0: Le propriétaire de Liverpool, le Fenway Sports Group, est proche de céder une participation d'environ 30% du club, soit un tiers des actifs, à un consortium mené par Amit Bhatia, incluant notamment le fondateur d'Amazon, Jeff Bezos, et le cofondateur de Facebook, Eduardo Saverine. Cette transaction valorise le club à 6 milliards de dollars, mais ne constitue pas une vente totale du club. Le FSG conservera le contrôle majoritaire et la gestion globale du club de la Mercy. Tennis, un forfait de taille pour l'Open de Cincinnati. Le numéro 1 mondial, Yannick Sinner, renonce à ce tournoi. Une situation inquiétante à l'approche du dernier grand chelem de la saison. Yannick Sinner doit donc revoir ses plans avant l'US Open, alors que son état physique suscite désormais quelques interrogations.
1: Mauvaise nouvelle pour Yannick Sinner à quelques semaines de l'US Open. Le numéro 1 mondial a déclaré forfait pour le Masters 1000 de Cincinnati, prévu du 13 au 23 août. L'Italien souffre du genou droit et préfère jouer la prudence avant le dernier grand chelem de la saison. Après avoir consulté son équipe médicale, le champion italien a estimé ne pas être encore prêt à reprendre la compétition. Pour Sinner, place désormais au repos et aux soins, avec un objectif en tête, arriver à l'US Open à 100%. Rappelons qu'à seulement 24 ans, le numéro 1 mondial affiche déjà 5 titres du Grand Chelem au compteur, dont un sacre à l'US Open.
0: Le tournoi de Cincinnati qui démarre ce soir pour prendre fin le 24 août prochain. Cette compétition s'apprête à accueillir une association qui ne manquera pas de susciter l'attention. Deux des figures les plus emblématiques du tennis féminin, les sœurs Williams, vont une nouvelle fois partager l'affiche. Au Masters 1000 de Montréal, le quart de finale du français Arthur Fils contre la sensation espagnole Rafael Jodar, qui était prévu hier soir, a été reporté à ce soir vers 23h de Maurice en raison de la pluie et d'un risque d'orage. Les deux autres quarts opposant Ben Shelton et Jakub Mensik et Daniel Merida à Lerner Tien se joueront dans la foulée, dans la nuit donc de mardi à mercredi. Au tournoi WTA de Toronto, Iga Swiatek et Elina Svitolina s'affronteront en demi-finale. La Polonaise ex-numéro 1 a dominé la Russe Diana Shaider 6-2-6-1 en quart de finale aujourd'hui. L'Ukrainienne Svitolina a battu l'autre représentante russe Ekaterina Alexandrova 3-6-6-1.

0: 0-6-3. Ce qui nous amène à la fin de ce journal des sports. Merci beaucoup pour votre attention. Très bon début de soirée à toutes et à tous. Sur RM1, vous allez retrouver tout de suite Elvis Kenneth.
1: Oui, merci Vikash. Vikash Bagherati pour le journal des sports.
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1: À 16h50, merci encore de nous écouter en ce mardi après-midi. Nous sommes le 11 août aujourd'hui. Si c'est votre anniversaire, vous souhaitez un joyeux anniversaire. Passez des beaux moments surtout aujourd'hui et profitez avec la petite famille. Et aujourd'hui, nous fêtons les Claire ou encore les Géry, les Gilbert, les Suzanne. Les Suzelles aussi, tiens, bah ouais. Il y a aussi la fête des Suzettes, des Suzons et des Suzy. Voilà, bonne fête à vous. Et aujourd'hui, donc, on a une pensée également cet après-midi pour mon capitaine. Là, je vous parle bien sûr de Michel Legris. Michel Legris, Ségatier, qu'on a connu, bien sûr. Une figure incontournable du patrimoine musical à Maurice. Il est né le 11, en 11, donc il aurait fêté aujourd'hui ses 95 ans. Oui, Michel Legris. D'ailleurs, il y a un événement qui aura lieu ce soir au Codan Art Center, bien sûr, avec toute l'équipe de Babani, également de Michel Legris Trust Fund. D'ailleurs, on en a parlé samedi. Il y aura plein d'artistes. Ménoir, Les Illois, Sylvio Luis, Denis-Claude Gaspard, Richard Beaugendre, et bien des jeunes de Cité Lachaud et de Cercle de Maillebourg qui seront sur scène pour rendre hommage, bien sûr. Il y a une exposition qui va démarrer dans quelques minutes également. Et bien sûr, tout cela se passe au Coda Art Center. Si vous voulez faire un tour, vous avez toujours les billets. Vous vous appelez le Coda Art Center à Port-Louis. Donc voilà, de Michel Legris Trust and Babani. Pour marquer cet événement, l'anniversaire de tonton Michel. On appelle également mon capitaine. Et là, cet après-midi, je vous propose de revivre ces grands moments avec cette voix et ce fameux Dalma Dalma sur votre radio.

c'est beau ça. Michel Legris, qui aurait eu aujourd'hui 95 ans. Grosse pensée, bien sûr, avec un événement ce soir au Codan Art Center pour marquer l'anniversaire de tonton Michel. À 16h56, en ce 11 août, grosse pensée également pour un chanteur qu'on a connu, Éric Carmen. Ça vous dit, c'est une figure reconnue, bien sûr, pour ses ballades pop-rock, emblématiques et surtout son rôle de leader du groupe The Raspberries. Il est né le 11 août 1949, il nous a quittés le 10 mars 2024. Éric Carmen, c'était évidemment plein de titres qu'on connaît de lui. C'était, par exemple, la chanson qu'on aime bien, c'est « All by Myself ».

ou encore Hungry Eyes. Eric Carmen, qui est né le 11 août, qui nous a quittés le 10 mars 2024. D'ailleurs, tout à l'heure, dans Autour d'une chanson, je vous raconterai l'histoire autour de cette chanson Hungry Eyes. Vous saurez tout autour de ce tube d'Eric Carmen. Et puis, en ce 11 août, cette année marque le 6e anniversaire de la disparition de Trini Lopez, connu pour son fameux La Bamba. Il nous a quittés le 11 août 2020. Ça, c'est La Bamba. Ce sera notre titre collector pour vous en ce mardi après-midi, juste après l'horoscope tout à l'heure, aux environs de 17h30. Vous aurez l'occasion d'écouter la chanson en entier. Bon, pour revenir à Trini Lopez, il nous a quitté donc le 11 août 2020, victime de la Covid-19 à l'époque, bien sûr. C'était une triste comme disparition, donc Trini Lopez, La Bamba. Voilà, La Bamba, tout à l'heure, vous écouterez tout cela, bien sûr, dans notre titre collector du jour. Allez, 16h57, les voix du monde, merci d'être là. On fait le trajet ensemble, on rentre à la maison tranquille après une dure journée de travail. On vous accompagne.

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1: Merci d'écouter RM1, il est 17h. Allez, encore une heure à passer ensemble, vous le savez, chaque après-midi, 16h-18h, c'est votre rendez-vous sur RM1, la radio nationale, pour vous accompagner, pour le meilleur de la musique, pour tous les sons que vous aimez, pour tout savoir sur l'histoire des chansons, pour votre horoscope, pour vous les automobilistes, chaque après-midi, on est là, on partage plein de choses avec vous, et c'est avec beaucoup de plaisir d'ailleurs. Merci, si vous êtes là sur la route, vous rentrez après une dure journée de travail, vous êtes dans le trafic, courage, courage surtout, restez avec nous tranquille, on vous accompagne. Sinon, on a quelques rendez-vous dans un instant, bien sûr, à venir à la rediff de Tech Talk avec Meeting. Il y aura également du Jimmy Cliff qui se prépare, ou aussi un bon petit CDC, ça vous dit ? Highway to Hell. Voilà, tout cela bien sûr. Amy McDonald, Christophe Maé, Reggae Night, c'est tout de suite.

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1: Bonjour et bienvenue dans Techtor. Les contenus produits par les intelligences artificielles sont très critiqués. Style générique, abus de superlatifs, ponctuation peu naturelle. Et pourtant, seriez-vous vraiment capable d'identifier un texte généré par une intelligence artificielle? Une étude publiée dans une revue américaine spécialisée apporte une réponse surprenante. Des chercheurs de l'université Villanova ont demandé à 1682 adultes de noter des histoires fictives. La moitié était écrite par des humains, sélectionnés dans un journal littéraire réputé. L'autre moitié avait été générée par une intelligence artificielle. Les participants ont été informés dès le départ de l'origine de chaque texte. Mais dans la moitié des cas, cette information était fausse. Les chercheurs ont observé un biais attendu. Les participants trouvaient les histoires plus captivantes et de meilleure qualité lorsqu'ils les croyaient écrites par un humain, quelle que soit leur véritable origine. Mais la moyenne des notes révèle un effet inverse. Les histoires générées par l'intelligence artificielle ont obtenu une note de qualité de 1,54 contre 0,97 pour les histoires écrites par des humains. Pour le caractère captivant, 1,42 contre 1,0. Autrement dit, les participants ont déclaré préférer les textes humains, mais ils ont objectivement mieux noté les textes générés par l'intelligence artificielle. Autre résultat troublant, dans deux études complémentaires, les participants devaient identifier quelle histoire était écrite par un humain et laquelle avait été générée. Seulement 39% ont répondu correctement à la première. 52% à la seconde, des résultats proches du hasard. Toutefois, les participants plus familiers avec l'intelligence artificielle ont obtenu de meilleurs scores, ce qui suggère qu'il existe bien un style propre aux agents conversationnels, un style que l'on peut apprendre à reconnaître. Reste une question troublante. Si nous ne sommes plus capables de distinguer l'écriture humaine de l'écriture artificielle, que devient la valeur de l'une et de l'autre ? C'était Tech Talk sur RM1.
2: Merci, Méling, qu'on retrouve d'ailleurs chaque matin dans la matinale à 6h45 pour cette chronique Tech Talk. On parle de technologie, de nouveautés, bien sûr, de l'IA, etc. Allez, Indochine, AC/DC, comme annoncé, Christophe Maé arrive avec la Lune, que je prépare votre rendez-vous, vous le savez, chaque après-midi, autour d'une chanson. On va parler d'une chanson de Eric Carmen. On va rendre hommage à ce chanteur. Merci de faire la route ensemble. Bonne rentrée chez vous.

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2: Allez, 17h19, votre rendez-vous, vous le savez, chaque après-midi, je vous raconte l'histoire d'une chanson. Et cet après-midi, pour rendre hommage à Eric Carmen, qui est né d'ailleurs le 11 août 1949, mais nous a malheureusement quitté le 10 mars 2024. Alors, Eric Carmen, bien sûr, il y a pas mal de sites qu'on connaît de lui. Et là, cet après-midi, je vous parle, je vous raconte l'histoire de Hungry Eyes. Hungry Eyes, bien sûr, une chanson quand même, il faut dire, c'est assez étonnant, c'est qu'au départ, Eric Carmen n'est pas à l'origine de la chanson Hungry Eyes, qui est écrite pour le projet du film Dirty Dancing. Et les auteurs cherchaient justement à l'époque une voix particulière, et cette voix capable surtout de donner à la chanson quelque chose de sensuel, mais sans vraiment tomber dans le côté trop démonstratif. Et cette voix, ils vont la trouver chez Eric Carmen justement. Dans les années 70, il est le chanteur du groupe The Raspberries, un groupe de Cleveland fortement influencé par les Beatles et le rock mélodique. Puis, il se lance en solo où il connaît alors là un énorme succès avec surtout une autre chanson devenue un classique, All By Myself.

All By Myself, presque à l'opposé de Hungry Eyes. Une chanson qui parle justement, cette chanson, de cette attraction qui naît entre deux personnes. On se regarde, on se rapproche, et puis on sent qu'il se passe quelque chose. Mais personne n'ose vraiment le dire. Eric Carmen continuera sa carrière après Hungry Eyes, mais cette chanson restera l'un des titres les plus populaires. Eric Carmen, qui est né donc le 11 août 1949, qui nous a malheureusement quitté le 10 mars 2024. Il avait 74 ans et il laisse derrière lui une carrière riche des chansons qui ont marqué plusieurs décennies, notamment cette voix qui, en quelques secondes, nous ramène à l'un des grands films romantiques des années 80. Voilà pour l'histoire de Hungry Eyes sur votre radio. Juste après, on a Marine qui arrive et Amy McDonald pour This Is Alive. Bienvenue sur votre radio.

0: Amy MacDonald, This is the Life, 17h32.
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0: Allez, l'horoscope des automobilistes en ce mardi après-midi. D'abord pour les béliers, vous avez tendance à foncer sans regarder cet après-midi quand vous rentrez chez vous. Ce soir, prenez quelques minutes après pour vérifier vos pneus et surtout vos niveaux. Hein, votre voiture aussi mérite un bon petit contrôle technique de temps à autre, même si c'est à la maison. Les taureaux, votre voiture est votre fidèle compagne. Pensez à lui offrir une petite visite chez le garagiste si l'entretien approche. Mieux vaut prévenir que tomber en panne au mauvais moment. Pour les Gémeaux, vous aimez discuter au volant, mais n'oubliez pas d'écouter votre voiture. Un bruit inhabituel ou un voyant allumé mérite votre attention. Les cancers, vous aimez garder votre voiture comme neuve? Continuez. Un pare-brise propre, des rétroviseurs bien réglés et des feux fonctionnels, c'est aussi une question de sécurité. Pour les lions, votre voiture brille comme vous, mais aujourd'hui, pensez surtout à ce qui ne se voit pas. Hein, l'huile, liquide de refroidissement, frein et pression des pneus. Les vierges, champions de la prévention, c'est votre journée. Vérifiez la pression des pneus et le niveau d'huile. Votre sens du détail peut vous éviter bien des soucis. Pour les balances, votre voiture tire légèrement d'un côté. Vous n'avez pas remarqué? Bah oui, regarde, vérifiez. Ne laissez pas ça en suspens. Un contrôle de la géométrie ou des pneus pourrait être nécessaire. Les scorpions, vous avez remarqué un voyant sur le tableau de bord? Ne faites pas semblant de ne pas l'avoir vu. Un voyant peut être le premier avertissement d'un petit problème ou d'un gros problème. Les sagittaires, vous prévoyez une petite escapade? Avant de prendre la route, faites le tour de la voiture. Pneus, feu, essuie-glace et carburant. Quelques minutes de vérification peuvent faire toute la différence. Pour les Capricornes, vous êtes du genre à repousser l'entretien jusqu'au dernier moment. Cette fois, pas d'excuses. Respectez les échéances d'entretien et votre voiture vous le rendra bien. Les Verseaux, votre voiture vous réserve peut-être une surprise, mais aussi évitez la panne surprise. Surveillez les bruits, vibrations ou odeurs inhabituelles. Et enfin, les Poissons, vous rêvez déjà d'arriver chez vous, ben ouais, comme tout le monde. Mais avant de démarrer, là, si vous quittez le bureau, prenez le temps de vérifier que tout fonctionne correctement. Sur la route, la prudence commence avant même de tourner la clé. Voilà pour vous, amis automobilistes. N'oubliez pas, une voiture bien entretenue, c'est une voiture plus sûre.

0: avant d'attendre la panne, pensez à l'entretien pour vous, la sécurité de vos passagers et surtout pour votre voiture, les amis. Et sinon, comme titre collector, vous le savez, chaque après-midi après l'horoscope, je vous propose le titre collector et j'ai choisi de vous faire écouter l'extrait complet, donc la chanson complète de Lambada. On a écouté tout à l'heure l'extrait, juste pour rendre hommage à Trini Lopez, connu pour ce fameux Lambamba, pas Lambada, c'est Lambamba, et il nous a quitté le 11 août 2020. Donc, pensez très fort. Trini Lopez, Lambamba.
1: Lambamba.
0: Voilà.

La Bamba, Trini Lopez sur votre radio. Allez, on continue avec le meilleur de la musique, le duo Jason Ira, Prophétie, voici Feeling, juste après Vanessa Paradis et un petit rappel de quelques rendez-vous télé et radio en ce mardi. Bienvenue sur votre radio.

Et voilà, Vanessa Paradis, les épines du corps. 17h45, un petit coup d'œil rapidement sur quelques rendez-vous télé. D'abord, ce soir, sur MBC1, rendez-vous avec Miselaine, vous le savez, votre rendez-vous pour Zéro Stress. Et à 21h30, toujours sur MBC1, un film en français, Raison et Sentiment, avec Emma Thompson, Kate Winslet, Hugh Grant. Très bon film en français, donc à suivre à 21h30 sur MBC1. Et puis sur MBC5, votre télénovela Terre d'Espérance à 20h, toujours Éclat de vie à 20h50. Et puis sur MBC11 à 20h15, Glasgow 2026, les Jeux du Commonwealth, bien sûr, des grands moments lors de la 9e journée de ces Jeux de Commonwealth. Donc à suivre sur MBC Sports 11 à 20h15. Et puis rendez-vous radio après les infos 18h, les communiqués comme d'habitude avec Roselyne sur AM1 et sur RM1, les avis d'essai, la météo et bien sûr les communiqués. Et sinon, c'est Prakash qui prend le relais juste après pour sa playlist jusqu'à 20h. Ensuite, c'est Alice qui sera aux commandes de l'émission Ça nous la musique ce soir à partir de 20h et 21h. Et elle sera des vôtres toujours puisqu'on est mardi. Rendez-vous avec du bon son rock toujours avec Alice de 21h à 23h. Voilà, c'est rendez-vous donc pour aujourd'hui donc sur votre radio. Merci encore de nous écouter, les amis. Donc, ça fait plaisir d'être là chaque après-midi. Puis, rendez-vous demain aussi. Tiens, parce qu'on parle des rendez-vous radio cette fois. Demain, mercredi 12, de 10h à 10h30 dans Point Virgule Thématique, Lizzie reçoit Madame Bungeon, Head of the Family Welfare and Protection Unit, au cœur des échanges, le Domestic Abuse Act et des services proposés par le FSS. Et puis, à partir de 10h35, vous allez retrouver Ashley Cornette pour la suite de Point Virgule Thématique. Cette fois, elle reçoit Sunil Gopal. Sunil Gopal qui est chargé de communication à la CBVA, au programme, évidemment. Quelles mesures sont prises pour lutter donc contre le gaspillage d'eau face à la situation actuelle de nos réservoirs. Et puis demain, toujours sur Arama, de 11h à midi, dans l'interface société, Méline reçoit Lady Bibi, de son vrai nom Sarah Bibi Edou. Elle est née à Southampton, de parents mauriciens. Elle a grandi entre l'Angleterre et les États-Unis et mène aujourd'hui à Londres une carrière de manager et promotrice musicale. Elle est d'ailleurs lauréate du Anne Frank Award en 2008. Elle œuvre pour faire rayonner des talents mauriciens à l'international. Diaspora, musique et rayonnement des talents mauriciens seront évidemment au cœur de ces échanges demain de 11h à midi avec Milling. Allez les amis, je suis là pour vous. I'll be there for you, comme toujours. Et puis on a aussi Vitar qui arrive en duo, vous le savez, avec Julien Doré. Merci d'être là, bonne route.

Voilà, mon cher Believe, Nars Barkley pour terminer notre route. Vous le savez, chaque après-midi, 16h-18h, l'Afternoon Ride. Je vous laisse donc avec Prakash pour la suite, pour encore plein de belles choses, de la bonne musique pour vous accompagner sa playlist. Les infos de 18h arrivent. Passez une belle soirée. Je vous retrouve demain. Salut.

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1: Il est 18h.

0: Madame, Monsieur, bonsoir. Bienvenue à l'écoute du journal de 18h présenté par Shabniz Ouzier Waidali. Bonsoir Shabniz.
1: Bonsoir Prakash, bonsoir à tous.
0: Les titres du journal.
1: Atma Shanto met fin à sa grève de la faim après une réunion au ministère du Travail. Les trois entreprises concernées se sont engagées à améliorer les relations industrielles. Reza Outim annonce aussi des amendements à la législation du travail. La CIM demande au gouvernement d'éviter une nouvelle hausse des carburants. Jayan Chalom estime que cela pèserait sur les ménages vulnérables. Le prochain PPC est attendu au plus tard le 14 août. Le draft Vision 2050 a été présenté ce mardi aux ministres et aux parlementaires. Quelques 2000 personnes ont participé en consultation depuis janvier. Le document final devrait être prêt d'ici la fin du mois. Plus de 41 000 baux de terrain ont été recensés à ce jour. Environ 22 000 de ces terrains ont déjà été vendus. Les familles à faible revenu peuvent désormais louer leur terrain pour une roupie. Sa grève de la faim n'aura duré qu'un peu plus de 24 heures. Atma Shanto a annoncé cet après-midi mettre fin de son jeûne de protestation après la rencontre avec le ministre du Travail, Reza Outim, et les représentants des trois entreprises qui sont, selon lui, en infraction de la loi. Le négociateur syndical de la FTU ne crie cependant pas victoire. La lutte continue, dit-il, mais il y a bien eu dénouement pour lui, puisque les employeurs se sont engagés à améliorer les relations industrielles afin d'améliorer les conditions de travail de leurs employés. Atma Shanto est au micro de Pranav Bihari.
2: La direction de Inodis, une tombe d'accord pour être assise à la table de négociation et pour discuter et bien sûr pour faire une collective bargaining, leur question de salaire et aussi l'augmentation des salaires et d'autres conditions d'emploi qui nous font donner la liste. Et finalement aussi le cas de Outrigger qui nous fait bien sûr soulever côté d'une madame indienne qui fait une retour dans son pays et à la suite d'un incident qui finit arriver dans sa hôtel là, côté un client et pour nous considérer qui finit atteint et tout sexual harassment et qui nous considérer de bien grave, le ministère finit faire une enquête là et le management finit accepter qu'ils ont réglé le problème de relations industrielles. Finalement, le dernier employé qui est présent dans une cause, le problème du comité disciplinaire, l'indépendance du comité disciplinaire qui n'a pas existé et qui a été généralisé dans le pays. Et là, il y a un rapport qui peut soumettre le ministre par l'employé concerné.
1: Reza Outim a aussi pris des engagements à amender la législation quand il s'agit de la semaine des 40 heures. Sera-t-elle applicable à tous les secteurs d'activité? La question est à l'étude par son ministère, de même que l'indépendance des comités disciplinaires mis en place par l'employeur. Reza Outim a également annoncé que les amendements à la Workers' Rights Act seront débattus à la reprise des travaux parlementaires pour donner force de loi au protocole applicable lors des pluies torrentielles. Reza Outim au micro de Pranav Bihari.
3: On a semaine des 40 heures. Là, le ministère des Finances il donne nous les fonds nécessaires pour nous nommer un consultant pour faire une étude si semaine des 40 heures bien applicable à tout secteur ou bien à certains secteurs qui n'est pas applicable. Nous avons un comité disciplinaire qui m'a demandé d'une discuter, bien faire une manière qui, comité disciplinaire, est indépendant. Il ne faut pas que c'est l'employeur qui est payé, qui choisit ce dimoun et nous connaît les conclusions avant même que le comité disciplinaire commence à siéger. Et il y a une amélioration de la condition de travail qui nous peut travailler dans les prochains mois. Nous pouvons être un peu plus renseignés. Nous pouvons aussi dire tout, parce que mon préfet finit par se lier à travers le National Tripartite Council. Moi, j'espère jusqu'à la fin de l'année, nous sommes capables de venir avec une série d'amendements.
1: À ce jour, plus de 41 000 baux

0: de terrains ont été recensés. Parmi environ 22 000 ont déjà été vendus. C'est ce qu'a indiqué le ministre du Logement et des Terres, Shakil Mohamed, lors d'une conférence de presse ce matin à son bureau à Ebène. Ces baux sont principalement destinés aux familles à faible revenu. Désormais, les bénéficiaires dont les revenus sont inférieurs à 48 000 roupies peuvent louer leur terrain pour une roupie en paiement unique pendant toute la durée du bail. Nous écoutons le ministre Shakil Mohamed.
1: Je vous rappelle que la politique du gouvernement tient un changement dans la loi, le State Land Act. En 2007, quand le gouvernement du Parti travailliste est au pouvoir, le 2013 aussi, tient un changement dans la loi qui peut permettre que les gens qui ont le building site lease, qu'ils sont capables d'acheter sur la case et un peu plus loin, qu'ils achètent le terrain là aussi. C'est-à-dire que le gouvernement a envie qu'il fasse, le gouvernement du Parti travailliste à l'époque, a envie qu'il nous donne la possibilité à les gens pour être propriétaires et non pas rester locataires tout le temps.
0: Shakil Mohamed a également précisé que plus de 5000 lots ne peuvent pas être vendus. En revanche, 361 lots ont été vendus entre 2014 et 2016. Écoutons le ministre.
1: Il y en a 4204 building site leases, lots pas géométriques. Et d'après le pas géométrique act, Saban building site lease, lots pas géométriques là, lit du domaine public. Et comme on dit, tout à l'heure là, l'inalienable, inalienable et imprescriptible. Nous payons un droit prescrire, nous payons un droit vendre. Mais, j'ai besoin de dire que dans le passé, entre 2014 et 2016, le ministère of Housing and Land, à travers une mauvaise interprétation de la loi, fin van, pas géométrique, building site leases, l'eau pas géométrique. Ça veut dire, ça, ban, la vente qui finit dans là, entre 2014 et 2016, fin faire, contraire à la loi, l'illégal, pas tienne à droit.
0: La vision 2050 entre dans une nouvelle étape. Le draft Vision 2050 a été présenté ce mardi au ministre et parlementaire, au Sir Arilal Vagjiol, par la ministre Jyoti Jitten. Les consultations lancées en janvier ont réuni quelques 2000 personnes à travers 13 consultations régionales et 21 séances thématiques à Maurice et à Rodrigue. Les commentaires recueillis permettront de finaliser le document d'ici la fin du mois avant le lancement officiel de la vision 2050. La ministre Jyoti Jitten est au micro de Claudette Geoffroy Gadevadou.
2: Chaque personne vient avoir un commentaire qui nous valorise et qui nous besoin faire de sorte à ce que tout ça vienne d'une harmonie et d'une cohésion en tout bon commentaire qui nous permette, qui est un propos, qui nous capable d'exécuter, qui nous capable d'implémenter. Donc, tout commentaire qui nous gagne, nous vous prenons en considération. Nous finissons d'ailleurs gagner 80 soumissions online pour les temps nous finissons release le rapport pour commentaires au public. 80 soumissions qui nous finissons gagner, qui ça aussi peut prendre en considération pour finaliser le rapport. Mais le rapport, c'est un commencement. Il y a aussi le National Development Plan qui pour maintenant prend sa plan 2050 là pour casser en 20 plans de 5 ans, de 3 ans pour assurer qu'il nous capable et n'a une stratégie d'exécution qui est le plus important. Hein? L'important, c'est pas seulement faire la vision 2050, c'est pouvoir implémenter dès aujourd'hui comment nous pouvons arriver là-bas en 2050.
0: Aussi, à 3 jours de l'échéance du Petroleum Pricing Committee, la CIM demande au gouvernement de ne pas précipiter une nouvelle hausse des prix des carburants alors que le coût de la vie pèse particulièrement sur les ménages les plus vulnérables. Lors d'un point de presse ce mardi, son secrétaire général, Jayant Chalom, critique notamment la déclaration du ministre du Commerce, Michael Sikuen, qui avait évoqué en juillet une hausse possible d'environ 10% si le PPC s'était réuni à ce moment-là. Selon la CIM, une telle annonce aurait pu inciter certains opérateurs à ajuster leur prix par anticipation. Pour rappel, l'essence est actuellement à 64 roupies 25 le litre et le diesel est à 71 roupies 25 après la dernière hausse du 16 avril. La prochaine réunion du PPC est attendue au plus tard le 14 août. Joël Chalam est au micro de Shailin Yaban.
3: Ça, c'était un erreur. Qui fait un ministre qui lui-même, d'après la loi, prend la décision pour augmenter le prix ou baisse le prix. dans la loi, c'est dit. C'est le ministre de la Protection du Consommateur et du Commerce qui prend sa décision.

0: Quand il vient dire qu'il peut monter par 10% le mois de juin, juillet ou 14 juillet ou tout, c'est qu'il peut déjà donner une indication au secteur commercial à me monter. Donc, nous pensons que le Premier ministre, bizarre, il y a aussi une conviction de ministre pour connaître, pour dire, pas faire une déclaration qui est capable et ne l'est pas de la question de prix. La deuxième chose, nous faisons l'appel à la Premier ministre. La question de les bizarres et taxes. Il fait causer l'eau taxe à plusieurs reprises. Les bizarres regrettent la question de taxes.
1: Trois dossiers à forte visibilité franchissent une nouvelle étape avec l'ouverture de poursuites devant la Financial Crimes Division de la Cour suprême. Il s'agit de l'affaire Reward Money impliquant l'ancien haut gradé de la police Lil Ramdial, de l'affaire Stag Party dans laquelle est notamment poursuivi l'ancien Attorney General Manish Gobin, ainsi que d'un troisième dossier visant l'ancien CEO de l'Economic Development Board, Ken Punusamy, pour usage présumé de sa fonction en vue d'obtenir une gratification. Le DPP estime que les éléments recueillis permettent d'envisager une perspective raisonnable de condamnation. Également dans l'actualité, l'une de nos compatriotes se trouve actuellement à Cali, en Colombie. Nandini Tania Lalmon y est depuis le samedi 8 août. C'est la toute première fois que la jeune femme vit un tremblement de terre. Le séisme est survenu hier matin vers 7 heures. Nandini Tania Lalmon raconte avoir vu les étagères et les meubles bouger, tandis que certaines décorations se détachaient des murs. Une expérience qu'elle décrit comme particulièrement effrayante. La Mauricienne est saine et sauve. Nandini Tania Lalmon raconte ce qu'elle a vécu à Rajmila Sitamoni.
2: Heureusement que le bâtiment dans lequel j'étais tenait le coup, mais pas loin avec moi, il y a un bâtiment effondré et il y a un diminué blessé. Je ne pas connaître le nombre exact de morts en ce moment parce que mon autorité peut toujours extirper un diminué depuis un bâtiment débris. Mais nous en état d'urgence et nous aussi un couvre-feu ce soir du lundi 10 août, c'est-à-dire qu'il n'y a pas qu'un droit sorti, mais qu'il aussi qui tout à fait fermé, c'est-à-dire restaurant, centre commercial et tout bon événement annulé. Ça, c'est maintenant disposé à un festival qui s'appelle Festival Petronio Alvarez qui annulé. Et là, actuellement, nous avons un problème en approvisionnement d'eau et un état de moupine en courant et nous débit internet considérablement baissé. C'est un moment très, très austère, surtout que ces tremblements de terre plus forts que Colombie inexpériencés. Mais moi, en tant que Mauricien, je suis bien touché par la solidarité de Banque Colombien ici pour aider moi pour remonter un moment très, très difficile parce que c'est la première fois que j'ai une expérience un tremblement de terre.
1: h 13, fin de ce grand journal. Madame, Monsieur, merci de l'avoir suivi. Merci également à l'équipe technique et à la rédaction radio pour la réalisation de ce journal. Chers auditeurs, on se retrouve à 19h.
3: 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Les communiqués avec Roselyne.
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Bonsoir à tous, à 18h14, je vous donne lecture des avis d'obsèques. On nous prie d'annoncer le décès de Monsieur Louis Kervin Rudy Francis. Décès de Monsieur Louis Kervin Rudy Francis, aussi connu sous le nom de Bouddha, âgé de 46 ans, le convoi mortuaire quittera le domicile de son frère, Monsieur Louis Pascal Jonas Francis, à la rue Papayer, Morcellement Beau Climat, à Amoury, demain, mercredi 12 août à 9h30, pour se rendre en l'église à Cœur Immaculé de Marie, à Mont-Loisir et de là au cimetière de Pamplemousse. Le décès de Madame Marianne Sylvie Makunsing, décès de Madame Marianne Sylvie Makunsing, aussi connue sous le nom de Marraine, âgée de 89 ans, le convoi mortuaire quittera le domicile de son fils, Monsieur Clifford Bontemps, au numéro 14, North Bada Street, c'était la cure, demain à 11h, pour se rendre en l'église Sainte-Thérèse de l'Enfant Jésus, à c'était la cure, et de là au cimetière de Saint-Georges-les-Salines. Le décès de Monsieur Georges Thomas,

Âgé de 76 ans, le convoi mortuaire sortira de la chapelle ardente d'Eliensen à Beaubassin demain à 11h pour se rendre dans l'église Notre-Dame du Rosaire à Quatre-Bornes et de là au cimetière de Rochebois. Et le décès de M. Rishi Kumar Gopal, aussi connu sous le nom de Rishi, âgé de 61 ans, le convoi mortuaire quittera le domicile de son frère, M. Ridat Gopal, à Pelgrim Road à Sébastopol, ce jeudi 13 août à 10h pour se rendre au crématorium à Sébastopol. Aux familles endeuillées, l'MBC présente ses plus vives sympathies.

Les nouvelles du temps à présent, communiqué de la météo pour Maurice Aimé à 16h30 cet après-midi. La situation générale, des nuages venant du secteur est influenceront le temps local durant la nuit. Voyons à présent les prévisions pour les prochaines 24 heures. Mi-couvert à parfois nuageux durant la nuit et tôt demain matin avec des averses, surtout à l'est, au sud et sur les hauteurs. Côté température, la maximale sera supérieure à la moyenne et sera entre 21 et 24 degrés sur les terrains élevés, entre 26 et 29 degrés sur les régions côtières, et la minimale sera entre 16 et 18 degrés sur le plateau central et entre 20 et 23 degrés sur les régions côtières. Le vent soufflera de l'est à sud-est environ 20 km/h avec des pointes de 50 km/h. Ça fait 800. Demain, la mer est forte au-delà des récifs avec des houles du secteur est de l'Indre de 2,50 m et éventuellement les sorties en haute mer sont déconseillées. Les marées hautes demain 0h12 et 13h27 et les marées basses demain à 7h du matin et 19h23. Le coucher du soleil, c'était il y a quelques minutes à 17h55 et le lever est prévu pour demain matin à 6h33. La pression atmosphérique à 16h cet après-midi était de 1020. Hectopascal, la direction Rodrigue, communiqué émis à 16h30 cet après-midi. La situation générale, des nuages venant de l'est influence le temps local. Voyons à présent les prévisions pour les prochaines 24 heures. Mi-couvert à parfois nuageux durant la nuit et demain matin avec des averses occasionnelles. Côté température, la maximale sera supérieure à la moyenne et sera entre 25 et 27 degrés et la minimale entre 19 et 21 degrés. Il fera essentiellement beau dans l'après-midi. Le vent soufflera de l'est à sud-est de 20 à 30 km/h avec des rafales de 60 km/h, s'affaiblissant légèrement demain. La mer est forte au-delà des récifs avec des houles du secteur est de l'Indre de 3 mètres. Il est sorti en haute mer de même que dans les lagons de l'est et du sud sont déconseillés. La pluviométrie durant ces dernières 24 heures, il n'a pas beaucoup plu sur l'île Rodrigue. À Pleine Corail, par exemple, 0,3 mm et 0,6 mm à Pata Théophile. Les marées hautes, demain 0h19 et midi 56 et les marées basses, demain 6h42 et 18h52. Le coucher du soleil, c'était il y a très longtemps, pas vraiment 30 minutes de cela, à 17h33. Par contre, le lever est prévu pour demain matin à 6h10. Allez, on y va tout de suite. Bill Tapesser pour Maurice qui vient tirer à 4h30. Nous avons dit tantôt, situation l'étang l'eau la mer pour prochaine 24h. À soir avec Bonnet dimanche matin pour une l'appli occasionnelle, surtout dans le secteur l'est et dans sud-est. Pendant la journée, l'étang pour plutôt bon. 10 vents, les pouces soufflés depuis l'est-sud-est environ 20 km/h et bonne pointe 50 km/h. Et les pots affaiblis et dimés dans la gond, la mer est praticable en déobrisant. Par contre, la mer n'est pas praticable. Et n'a pas de la houle depuis secteur l'est, des 2,50 m en déobrisant. Et bien, sortir en déobrisant, l'y déconseiller. Et on termine avec le communiqué de la météo pour Agalega. Communiqué mis à 16h30 cet après-midi. D'emblée, la situation générale. Des nuages venant du sud-est traverseront l'île à partir de demain. Les prévisions pour les prochaines 24 heures. Essentiellement beau durant la nuit. Côté température, la maximale sera à environ 30 degrés et la minimale à environ 24 degrés. Le vent soufflera du sud-est à environ 30 km/h avec des rafales sous les averses. La mer est forte avec des vagues de l'ordre de 2,50 m et les sorties en mer sont déconseillées. La pluviométrie durant ces dernières 24 heures étant de 0 mm. Les marées hautes demain à 3h12 et 15h50 et les marées basses demain 9h12

et 22h19, le coucher du soleil. Ben, c'était il y a quelques minutes à 18h11 et le lever est prévu pour demain matin à 6h26. C'était les nouvelles du temps. Maurice Rodrigue et Agalga.

0: 18h20, je vous donne quelques communiqués du Central Electricity Board. Le CEB informe les abonnés résidant une partie de Belterre, habitant les rues suivantes à Gandhi Road, Nehru Road, SSR Road et les environs, que la fourniture d'énergie électrique sera interrompue demain, mercredi 12 août, de 13h et ce jusqu'à 17h en raison des travaux qui seront effectués sur le réseau électrique, et la fourniture d'énergie sera rétablie sans préavis à l'achèvement des travaux. Également, le CEB avise les abonnés habitant Sainte-Croix, dans les environs des rues Émile Basset, Sainte-Marie, impasse Sainte-Marie, route bassin numéro 1 et 2, Morcellement, La Vallée et Sophia Lane, que la fourniture d'énergie sera interrompue entre 15h et ce jusqu'à 17h ce jeudi 13 août en raison des travaux qui seront effectués sur le réseau électrique, et la fourniture d'énergie sera rétablie sans préavis à l'achèvement des travaux. Et pour finir, le CEB informe que la fourniture d'énergie électrique sera interrompue ce mercredi 12 août de 9h et ce jusqu'à 15h dans la région suivante: Coastal Road, Geranium Road, Topis Road et CHA Grand Bay. Cette interruption est due à des travaux urgents sur le réseau électrique. L'alimentation sera rétablie sans préavis. Le CEB s'excuse auprès de ses abonnés affectés par ces différentes coupures et sont priés de prendre les précautions nécessaires. Fin des communiqués. Retour de la musique.
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1: Exactement, 19h. Les nouvelles en créole avec Chabniz Ouzia Ouedali. Bonsoir Chabniz.
2: Bonsoir Prakash, bonsoir tout le monde. 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

0: 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Et voilà la nouvelle qui permet une nouvelle à la fin de sa flash en créole là. Madame, messieurs, merci de t'en suivre.
1: Merci, Chabnise.
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À 20h, la musique locale avec Alice qui prend le relais dans quelques minutes. À toutes et à tous, excellente soirée avec RM1. Au plaisir de vous retrouver demain, 18h, pour une autre playlist. 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
2: Bonsoir à tous, 20h.

Et à l'instant, c'était les Mamours pour vous avec Sentiment. Bonsoir à tous et bienvenue pour Ça nous la musique. Oui, une voix différente pour ce soir. C'est Alice qui va vous accompagner pour cette émission jusqu'à 21h. Donc, on a de bons sons donc au niveau local pour vous accompagner. En tout cas, j'espère que vous avez passé une belle journée. Bon courage à ceux qui sont encore au boulot ou qui démarrent même à cette heure-ci. Toujours à RM1, la radio nationale, présent pour vous accompagner. Jusqu'à tout à l'heure, on aura du Jamaïque, du Dio, on aura Les Ilois ou encore Indie Wayne et Denzel. Donc, restez bien branchés pour tout de suite. En tout cas, ce sera Justice Lecoq et c'est quand ou là ?

0: C'était Jamaïque à l'instant pour vous avec Regain Confiance. 20h16, ça nous la musique en ce moment. On sera ensemble jusqu'à 21h. À suivre, Dionne dans quelques instants avec son titre Parfois Vrai Même, juste après une petite pause.
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0: Et c'était Tracy pour vous avec Overdose. On continue toujours pour ça, nous, la musique. Et si vous avez des demandes de chansons, ça se passe sur le 5253-8484 via WhatsApp ou SMS ou uniquement d'ailleurs des petits messages à faire passer. Pour tout de suite, Indy Wayne et Denzel et ses Moti Gazelle.
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Atassé pour vous, 20h57. C'est la fin de Scène de la musique pour ce soir, du moins. En tout cas, je reste à vos côtés pour la prochaine émission. Et on va changer de style cette fois-ci. Ce sera Rocking the Show. Donc, restez bien branchés. Pour terminer cette partie, nous allons écouter Jason Ira accompagné de Agnieszka. Et c'est l'espoir.

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1: Bonsoir à tous, 21h.
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0: The Sound of Silence pour démarrer cette émission, c'était Disturbed.
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0: Bonsoir à tous et bienvenue pour Rocking the Show. Ben oui, c'est votre rendez-vous tous les mardis soirs de 21h à 23h. Rendez-vous comment ? Un rendez-vous rock. J'espère que vous êtes prêts pour la playlist que je me suis fait un plaisir de caler d'ailleurs. Et si vous avez des demandes de chansons, des suggestions, n'hésitez pas à le faire sur le 5253-8484, 5253-8484 via WhatsApp, encore SMS avec vos petits messages également, bien entendu. Et n'oubliez pas que toujours on est pour vous accompagner sur RM1, la radio nationale. Pour tout de suite, on aura du Ben Harper et ce sera Diamonds on the Inside.

Ah, ça s'entend du pur Green Day pour vous avec Lost of the American Girls. On aura Def Leppard juste après, Imagine Dragons, Avril Lavigne ou encore Indochine. Restez bien manchés.

Rocking the Show, c'est en ce moment. D'ailleurs, émission rock, mais avec différents sous-genres de rock. À l'instant, c'était Indochine pour vous, avec Memoria. Et on va continuer avec The Calling pour vous. C'est Wherever You Will Go, encore Three Doors Down, ou encore Metallica. Savoir qu'on est ensemble jusqu'à 23h.

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1: Bonsoir à tous, 22h01.

0: Et à l'instant, c'était London Grammar pour vous avec Hey Now.
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0: Bonsoir à tous et bienvenue pour la deuxième partie de Rocking the Show et ensemble jusqu'à 23h pour encore une heure de bonne musique rock. J'espère que vous vous portez bien. Bon courage à ceux qui sont au boulot, pour d'autres, vous êtes en train peut-être de vous relaxer, d'écouter la radio, de préparer votre journée de demain. En tout cas, RM est toujours présent pour vous accompagner et c'est Alice aux commandes. On aura pour cette deuxième partie Oasis, The Rasmus, Nora de Connell, Snow Patrol ou encore Paramore. Donc restez bien branchés. Pour tout de suite, on aura du live Lifehouse direction 2002, on parle quand même d'il y a 24 ans et on va écouter We'll Never Know.

Et c'était Oasis que vous avez dû reconnaître avec le titre Wonderwall, sorti en fin 90. On va continuer cette fois-ci dans les années 2000. Ce sera The Rasmus pour vous et In The Shadows. Restez bien branchés, on est ensemble jusqu'à 23h.

Et on saute d'une année. Juste avant, c'était Pink avec Family Portrait, sorti en 2004. Cette fois-ci, ce sera Maroon 5 avec This. Là, on aura encore du Louise Attaque ou The Servant.

0: The Servant à l'instant avec Orchestra, 22h55, c'est la fin de Rocking the Show pour ce soir. On se retrouvera la semaine prochaine, toujours à la même heure, de 21h à 23h. Restez bien branchés sur RM1. Pour la suite, ce sera la petite musique de nuit, le temps de retrouver votre programmation demain. Belle soirée à vous, gros bisous, bye bye.
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1: Bonsoir à tous, 23h.
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